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sur Weibo, le réseau social chinois, avoir commenté cette vidéo, celle d'une employée frappant violemment et à plusieurs reprises son patron à coups de serpillière. La raison, ce patron la harcelait en lui envoyant des textos à caractère sexuel. Madame Zhou, la victime, a reçu un immense soutien populaire, les affaires de harcèlement débouchant très peu devant la justice en Chine.

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0: 2024 a été l'année la plus chaude jamais enregistrée à l'échelle mondiale, avec un record de la température moyenne des océans selon l'observatoire Copernicus. En moyenne, 2023 et 2024 ont dépassé la limite d'1,5 degré fixée par l'accord de Paris.
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8: L'état de l'environnement en Europe n'est pas bon. C'est le constat alarmiste de l'Agence européenne spécialisée sur le sujet. Selon son rapport, 2/3 des sols sont dégradés. Le manque d'eau affecte déjà 1/3 de la population européenne. Et la biodiversité décline. À l'origine de cette situation, nos modes de production et de consommation qui ne sont pas durables.
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0: L'Agence internationale de l'énergie estime qu'une interaction avec une IA comme ChatGPT pourrait consommer 10 fois plus de courant qu'une recherche Google classique. Dit autrement, si toutes les recherches Google, 9 milliards par jour, passaient par ChatGPT, la consommation électrique mondiale augmenterait de 10 à 30 TWh annuellement, soit la consommation annuelle de l'Irlande.
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0: D'abord, on me retirera pas de la tête que le boulot, c'est une habitude. T'as la preuve. Ils l'ont bien prise, eux.
1: C'est comme si tu disais que la vérole est une habitude sous prétexte qu'il y en a qui l'attrapent.
0: Oh, je te cause ce boulot, tu prends pour maladie, tu comprends? 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
1: Permets-moi de te dire que si moi, je suis de mauvaise foi, quand toi, tu viens défendre le boulot, t'envoies un peu loin le paradoxe.
0: 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Tu me fatigues.
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1: Du rouge dès le matin, je sais pas comment que tu peux supporter ça.
0: Tiens, t'as peut-être pensé que t'as la grenadine, toi.
1: Au muscadet, monsieur.
0: Il n'y en a plus de vrai.
1: Good. Alors?
0: Où tu trouves?
1: Je suis baladin rue de la Clé, 160 balles.
0: Bon, bah, c'est pris là, cette connerie. Ça y est, il va encore flotter. Ah, il y avait longtemps. Au moins, t'as l'abri là-bas.
1: Bah, qu'est-ce que t'attends pour faire comme eux, pour t'abriter? T'as qu'à acheter les quotidiens du soir, c'est plein de demandes. 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C'est une bonne lecture.
0: Où tu vas?
1: Dormir. 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

Ya, canaille, la chronique mon pote, sur une prod de Messa, la dernière en ligne, intitulée Brother, depuis le 30 novembre, one shot.

0: C'est dans Ézéchiel 25, verset 10. La marche des vertueux est semée d'obstacles qui sont les entreprises égoïstes que fait sans fin surgir l'œuvre du malin. Béni soit-il l'homme de bonne volonté qui, au nom de la charité, se fait le berger des faibles qu'il guide dans la vallée d'ombre de la mort et des larmes, car il est le gardien de son frère et la providence des enfants égarés. J'abattrai alors le bras d'une terrible colère, d'une vengeance furieuse et effrayante sur les hordes impies qui pourchassent et réduisent à néant les brebis de Dieu. Et tu connaîtras pourquoi mon nom est l'Éternel, quand sur toi s'abattra la vengeance du Tout-Puissant.
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2: Les courants valsent de haut en bas, similaires à chaque détenteur d'un cœur. Avec un peu de désir, mon esprit se détendra, se délira, comme à contre-cœur de sa direction initiale. Aux chutes, au sommet, ou parfois simplement haut en bas, bref, assis seul. Mais up tempo se lie au sol, de la même manière que ma voix sur le slow tempo. 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Comme un écran de sel, le même sur lequel reflète le soleil, celui qui s'allume.

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hécatombe. Les infos pleuvent en trombe. Un esprit sombre et déterminé hante cette petite pièce vide. De cet esprit s'échappe une respiration chaotique. Les pores de sa peau dégagent une odeur rance et fétide. Celle des feuilles, une odeur cadavérique. Voilà des jours, peut-être des semaines qu'il écrit sans fatigue. Sa main gonflée et purulente s'active sans relâche. Du sang coule de ses ongles, de sa gueule sort des râles. Son ombre sur le mur fait penser à un animal qui s'acharne avec sauvagerie sur sa proie épuisée qui lâche. Une scène d'instinct de survie, un caravage. Une bête féroce se nourrissant de mots et faisant un carnage. Emprisonné dans cette pièce vide, on ne saurait lui donner d'âge. On le dirait enchaîné, pieds et mains liés, prisonnier de son corps. Autour de lui rôde de la mort. Il poursuit, il pourchasse, il traque, il frappe. Il décrypte l'énigme millénaire de la monnaie du pape.

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5: L'Agence internationale de l'énergie estime qu'une interaction avec une IA comme ChatGPT pourrait consommer 10 fois plus de courant qu'une recherche Google classique. Dit autrement, si toutes les recherches Google, 9 milliards par jour, passaient par ChatGPT, la consommation électrique mondiale augmenterait de 10 à 30 TWh annuellement, soit la consommation annuelle de l'Irlande.

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0: Tu vois, il y a un barème quand tu laisses un corps, c'est-à-dire tu fais trois fois son poids normalement. 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C'est beaucoup plus lourd. 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

0: savoir que ce que ça va faire mal.
1: Ben oui, mais si je l'arrête pas, c'est lui qui m'envoie à l'hôpital. C'est moi qui l'ai envoyé à l'hôpital. Ça me faisait vraiment de la peine de le faire. Je vais vous dire une chose, puis c'est
0: non,
1: vrai.
0: Je crois que quand vous allez à l'hôpital, je crois que de temps en temps, il peut vous arriver des choses très désagréables.
1: Non, je vais vous dire une chose.
0: De haut. Mais je ne peux pas croire que des gens que vous appréciez, vous faites de la lutte, vous faites des exercices ensemble tous les soirs avant vos combats. Je peux quand même pas croire, M. Ferré, que vous vous battez pour vrai, pour vraiment vous envoyer à l'hôpital.
1: OK, ben, faites venir Don Leo Janadan ici, il va vous le dire. Ce soir-là, je l'ai envoyé à l'hôpital, il reste à l'hôpital pendant 7 mois.
0: Vous venez de votre côté.
1: Il reste à l'hôpital pendant 7 mois, puis après ça, il a marché avec des béquilles pendant 5 mois. Là, maintenant, il commence à remarcher. On l'a fait venir l'année passée pour faire un arbitre spécial.
0: Est-ce que vous regrettez ce que vous lui avez fait, là?
1: Ben, je regrette pas, c'est lui qui me l'a demandé.
0: Pas certainement pas de vous envoyer à l'hôpital. Il vous a demandé de lui...
1: Ben, il voulait savoir qu'est-ce que j'avais dans le ventre. Je pouvais rien faire d'autre. Si c'était pas moi qui l'ai envoyé à l'hôpital, c'est lui qui m'a envoyé à l'hôpital.
0: Oui, mais enfin, vous êtes tellement fort, vous êtes tellement puissant que vous pouvez finalement envoyer à l'hôpital n'importe qui.

Chine ont construit en ce moment même des usines qui ont une particularité. Elles fonctionnent 24 heures sur 24 sans aucun ouvrier. À la place des humains, des robots guidés par l'IA. Ils fabriquent des objets que vous tiendrez peut-être bientôt entre vos mains.

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2024 a été l'année la plus chaude jamais enregistrée à l'échelle mondiale, avec un record de la température moyenne des océans selon l'observatoire Copernicus. En moyenne, 2023 et 2024 ont dépassé la limite d'1,5 degré fixée par l'accord de Paris.

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3: Voilà. Ah, nickel.
4: Bonsoir.
3: Bonjour à toutes et à tous. À l'heure ?
4: Non, à l'heure.
3: On n'est pas à l'heure.
4: Si, il est 14h02.
3: Ouais,
4: c'est à l'heure. Pour un chômeur, ça va. Oui, c'est vrai.
3: Trois semaines qu'on vient pas.
4: On n'était pas là parce qu'on avait des reportages à faire sur place. Moi, j'étais à Dublin pour vérifier que la Guinness était bonne. Elle est toujours aussi bonne.
3: Elle est toujours aussi
4: c'est
3: bonne.
4: C'est bon, le reportage est fait.
3: Moi, je cherche du travail, donc si jamais vous avez du travail, envoyez-le-moi à la radio.
4: Ce serait pas mal comme émission, ça, Chômeur FM, tu sais, spéciale offre d'emploi.
3: Bah, c'est un peu ça, hein.
4: C'est un peu ce que tu fais. Ok, bonjour à toutes et à tous les auditoristes de la matinale des chômeurs. Nous avons préparé une émission complète, bien sûr, avec de l'international, avec la guerre partout, avec des Américains qui, finalement, ils veulent du diesel russe. Du coup, ils ont fait fuck aux sanctions. On verra aussi qu'il y a eu des manifestations étudiantes, pas qu'en France, hein. En Albanie, en Albanie aussi, hein, ça tape fort. Hein.
3: Même celle en France, on n'a pas encore eu l'occasion d'en parler vu qu'on venait plus faire l'émission.
4: C'est vrai, parce qu'on était en grève.
3: En même temps, payez-nous.
4: Mais qui ? Nos auditoristes, ils sont chômeurs, mec, ils ont pas d'argent.
3: Non, c'est ça, payez-nous.
4: Ouais, c'est vrai. Donc international, on va commencer de suite avec les titres. La guerre partout, n'est-ce pas ? Ça continue dans tout le Moyen-Orient avec une aggravation des attaques entre les Houthis du Yémen et l'Arabie Saoudite. Hein. Du coup, l'Arabie Saoudite, ils disent aux Américains, les gars, on n'était pas potes à la base, vous voulez pas nous aider ? Et les Américains, ils font, ouais, mais en ce moment, on est un peu des girettes, c'est compliqué.
3: On a besoin de pétrole.
4: En fait, mais pas que de vous, tu vois. Donc, on lance international déjà, petit
3: jingle.
4: Quand même.
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4: C'est vrai.
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4: Et oui, des élus américains qui jugent l'accord entre Washington et Moscou sur le diesel contraire à la loi. En même temps, ils ont eux-mêmes commencé à mettre des sanctions internationales après le début de la guerre en Ukraine. Donc, et ils ont fourni et alimenté l'Ukraine au front contre les Russes. Et maintenant, ils se disent, ouais, mais quand même, on a besoin de diesel.
3: Le gaz russe, il était pas mal.
4: Il était pas chiant quand même. Hein. Et voilà, donc c'est parti pour quoi, 300 000 tonnes de demander. En même temps, 300 000 tonnes, c'est quoi ? C'est un jour aux États-Unis juste ? Donc, ils vivent au jour le jour. Hein, c'est
3: toujours été des gros gourmands, ces Américains.
4: Ah, ils mangent bien. Ouais. Apparemment, la Terre tournerait plus vite si ils n'étaient pas là. Mais ça, c'est une autre théorie un peu foireuse. Des millions de barils, hein, du coup, pour essayer de compenser les sanctions. Mais en même temps, plutôt que mettre des sanctions pour après passer outre les sanctions sans jamais résoudre le problème du conflit, ça ne marche pas très bien. Quoi. Ça fait que les gens ne comprennent pas. Ils se disent, mais il est de quelle partie, ce mec-là ? Autant avec Israël, c'est clair, tu vois, genre il y a pas de mi-mesure, on sait qu'ils soutiennent, tu vois. Là avec l'Ukraine, on savait qu'il aimait bien Poutine, on savait qu'il devait être de côté de l'Ukraine et que Trump a quand même pas mal chié sur l'OTAN, ce qui était un message codé pour dire les Européens d'un côté, les Américains de l'autre.
3: Il y a le truc aussi où il pensait pouvoir négocier avec Poutine, il est arrivé, il a négocié avec Poutine, ça a eu aucun résultat.
4: Mais est-ce qu'il pensait vraiment négocier avec Poutine ?
3: Oui, je pense.
4: Il connaissait l'animal quand même. On l'avait prévenu, on lui a dit on en discute pas
3: et
4: avec Poutine.
3: Du coup maintenant c'est Poutine qui négocie avec lui, quoi.
4: Ouais. Non, c'est Poutine qui est là sur son trône, en train de se limer les ongles, en train d'attendre la sonnette à la porte. Et là, il y a un gros doigt américain qui sonne, qui fait « Hey, Vlad, comment ça va ? Ça fait le temps. T'as toujours du diesel pour nous ?» Parce que apparemment, c'est plus trop populaire en Europe. Et oui, c'est comme ça. C'est le gros enjeu des Russes. Hein, c'est qu'en fait, on a tapé sur un pays qui a beaucoup de ressources. Alors, je dis pas qu'il faut pas taper sur ce pays. Je dis juste que malheureusement, ça a des conséquences économiques. Hein, et en Europe, hein, les premiers pays concernés sont ceux qui sont proches des frontières russes. Les Allemands, notamment, hein, qui disent est-ce qu'on va remettre du charbon ? Il faut que j'arrête avec les accents. Il faut qu'on remette du charbon ou est-ce qu'il faut qu'on prenne du diesel russe ?
3: Tant que c'est juste les Américains, c'est pas problématique. Après.
4: Ah, mais les Allemands, ils tournent un peu trop allemand en ce moment. Donc,
3: ouais,
4: tu vois,
3: aussi.
4: On peut un petit peu leur chier dessus quand même. Surtout qu'on est sur une radio libre. Voilà, ça, c'est la classe.
3: Exactement.
4: Il n'y a pas Rachid Alati derrière nous pour dire quoi faire, quoi dire.
3: Après, méfie.
4: Méfie quand même, ouais. On est quand même toujours observé.
3: À tout moment, elle sort.
4: C'est vrai. Bah, qu'ils viennent nous trouver dans nos studios à Rangueil. À Pêche David.
3: À Pêche
4: Bonnieu, ouais. Bon, voilà, du coup, il y a une grosse incohérence. Hein. C'est pas la première pour Trump et Trump à l'international. D'ailleurs, Trump n'a pas eu le prix Nobel. Il était pas content.
3: Non,
4: si.
3: De bon.
4: Il a pas eu. Il a fait, mais j'ai le tout fait pour.
3: Le prix Nobel de la paix.
4: Le prix Nobel des, du bombardement.
3: Rien que j'ai bombardé, je suis allé kidnapper le président vénézuélien. Rien que j'ai renforcé les blocus sur Cuba.
4: J'ai décidé que la moitié du monde c'était un jeu de risque où je prenais les pays.
3: J'ai fourni des armes à ceux qui bombardent le plus au monde. Rien que j'ai bombardé des écoles de jeunes filles en Iran. Et comment ça on me donne pas le prix Nobel?
4: Et on me donne pas le prix Nobel après ça? Non mais je comprends pas. Ah, il aurait dû faire plus. Il aurait dû faire plus. C'était pas assez américain.
3: Ça met le mort.
4: Non mais les Américains c'est pas compliqué. C'est dès qu'ils arrêtent une guerre, ils ont un prix Nobel automatique parce qu'habituellement ils lancent plein de guerres. Le dernier qui a eu un prix Nobel c'était Obama, non?
3: Et le problème c'est qu'il
4: Obama il avait arrêté une guerre.
3: Voilà. Il en a lancé 6.
4: En même temps, mais il y avait une d'arrêtée. Du coup, les gens se disent putain, ils ont la notion de paix en eux. C'est fou. Bon, voilà, du coup, ça pour dire que le conflit Ukraine-Russe n'avance pas et même commence un petit peu à être un peu gênant vis-à-vis des Européens qui sont censés faire bloc uni avec les Américains. On est censé être le bloc occidental, les gars, là-haut. Même monnaie, quasiment le même dollar.
3: Non, mais t'inquiète, ils nous font ça à chaque fois, les Américains, mais t'inquiète, ça passe.
4: Eh ben attends,
3: final, ils seront avec nous.
4: Ouais, mais dans 30 ans, ils vont dire on a libéré l'Europe. Donc on sait jamais que tu vois. Ils vont refaire l'histoire après. Ah là là, c'est traître, traître. International aussi, il y a eu pas mal de soulèvements au Soudan. Il y a eu des mines qui ont été attaquées. Alors le Sud-Soudan, ça fait pareil, c'est un conflit qui s'est enlisé sur des années et des années, des dizaines d'années même, qui n'a jamais été traité. Mais les Occidentaux, on s'en inquiète toujours quand ça commence à toucher à des ressources qui nous intéressent. Quand c'est que des civils entre eux, on est là, ah putain, dommage, allez, vive le droit international. Mais quand il y a des ressources derrière, on est là, oh, mais c'est vraiment odieux ce qui se passe là-bas. Ils utilisent même des enfants dans l'armée et tout. Mais oui, on découvre ça.
3: C'est odieux.
4: Ouais, oui, oui, c'est comme le Mali. Hein. Est-ce qu'on était pour le Mali ou est-ce qu'on voulait juste garder nos intérêts là-bas? Je ne sais pas. Je pose la question, je pose ça comme ça. Voilà. Est-ce qu'il y a autre chose à dire en international? Il y a plein de choses à dire, malheureusement, mais on est obligé de faire des concessions, surtout qu'on a le portrait d'un homme célèbre après, donc qui va arriver. Bon. On ne dit pas encore qui c'est, mais c'est un ancien Premier ministre. Et vu qu'il y en a eu beaucoup.
3: Il y en a eu beaucoup. Hein.
4: On ne sait pas lequel c'est.
3: Les 10 dernières années, il y en a eu beaucoup des anciens Premiers ministres.
4: Ouais, bah c'est selon la Lune, je pense.
3: C'est pas Bayrou.
4: C'est Lune ascendante ou descendante.
3: On va pas non plus.
4: On a dit un grand homme, mais c'est vrai. Non, international aussi, pardon, qu'est-ce qu'il y avait Ah oui, du coup, dans la suite de ce qu'on disait sur les Russes et les Américains, Elon Musk qui demande gentiment à Zelensky de partir. Parce qu'il a son mot à dire sur qui doit être président en Ukraine. Donc il a dit, bon, je pense qu'il est temps de partir pour Zelensky. Bon, bon il a dit. Qui s'en fout? Moi? Ouais. Toi aussi? Ouais. Ça. Pendant ce temps, quand même, toujours en Russie, hein, on n'oublie pas quand même que c'est un pays où le journalisme ne bat pas son plein. C'est pas compliqué, le journalisme, c'est au singulier. Il y a un journaliste pour tout le pays en Russie. Tous les autres, quand ils disent un mot ou une phrase d'orthographe sur le nom de famille de Poutine, en général, on les revoit plus après. Qu'est-ce qu'il y a aussi à dire à part ça les... Ah oui, Macron qui a parlé au sommet de l'Union Européenne. On pourra parler un petit peu si vous voulez, hein, mais bon, il a pas dit grand-chose. Surtout que Macron, là, il est dans un moment de sa vie. C'est un peu le tonton célibataire à 50 ans. Il est bourré à table, il s'en branle. Il a plus rien à prouver. Il sait qu'il va plus jamais rencontrer quelqu'un. Il est juste là pour dire ce qu'il pense très haut, très fort. Et,
3: tout en disant qu'il peut plus rien dire.
4: Tout en disant qu'il ne peut plus rien dire, parce qu'on ne peut plus rien dire, c'est vrai. Bon, qu'est-ce qu'il a dit? Blocage du budget du bloc, la hausse des prix de l'énergie et ralentir les exportations chinoises. Alors, c'est bien hein, de ralentir les exportations chinoises, mais si on n'a pas d'exportation européenne, ça ne marche pas non plus. Quoi.
3: Voilà.
4: Si c'est juste pour dire, c'est pas bien, on est d'accord, tu vois.
3: Mais qu'est-ce que tu proposes en échange?
4: Ouais.
3: À la place, qu'est-ce que tu proposes?
4: Parce que si c'est pour faire pire, mais

0: Et puis bah c'est pas juste, on fait comment du coup après nous pour être ensemble? Et en même temps, est-ce qu'on est vraiment ensemble? Parce qu'il y a plusieurs
1: Est-ce
0: Europes
1: qu'on
0: dans
1: est
0: l'Europe, tu
1: vraiment
0: vois.
1: ensemble?
0: Et ouais, ils sont mignons, tu vois, en Belgique, dire ça, Paris, c'est sûr, mais c'est pas la même Europe que la Pologne, quoi. Tu vois. Qu'est-ce qui. Pékin. Pékin estime que le fait de mettre en avant la question des déséquilibres économiques servait de prétexte pour promouvoir le protectionnisme. Ben, c'est pas faux. C'est pas faux. Mais sauf que les Chinois, ils savent qu'aujourd'hui, ils sont dans un moment de l'existence de l'économie où on peut pas faire sans eux. Si demain, ils disent qu'ils arrêtent, bah, et en même temps, s'ils arrêtent, ils n'ont plus rien. C'est ça le truc, c'est que
1: Compliqué.
0: si le marché chinois n'est que pour les Chinois, ils perdent des milliards d'euros,
1: Oui,
0: quoi.
1: ils
0: Genre,
1: sont
0: c'est...
1: ils produisent trop.
0: Et oui, d'où au moins être au courant des enjeux de la mondialisation pour se rendre compte à quel point il y a de l'interdépendance et qu'on ne peut pas juste mettre des sanctions quand on veut et après demander aux mêmes gens à qui on met des sanctions de payer nos dettes. Parce que c'est ce qui se passe avec les Chinois et les Américains, tu vois. Il y a eu des sanctions chinoises. Enfin, les Américains ont mis des sanctions contre les exportations chinoises. Et en même temps, c'est le même pays qui rachète tous les bons du trésor américain. Donc, tu te dis, enfin, faut savoir quoi. Tu l'aimes ou tu l'aimes pas quoi. Tu peux pas faire les deux. Est-ce qu'il y a autre chose à dire en international, cher Alain Soubache? T'as trouvé des
1: Non,
0: trucs
1: international cette semaine. Nous, on va se concentrer surtout sur le national, sur ce qui se passe là en ce moment avec les lycées, ce qui se passe à venir avec les syndicats, les anciens gilets jaunes, des appels des partis politiques aussi pour le 17. Voilà, on va passer au national, quoi.
0: On va passer au national, c'est bon?
1: Ouais.
0: Ouais. De toute façon, après, l'international, pour résumer, c'est toujours la même guerre et c'est toujours, on dépend toujours des Américains et des Russes et des Chinois.
1: Ouais,
0: En gros.
1: et vu que Trump, il lance un dé tous les matins pour savoir ce qu'il va faire dans la journée.
0: Est-ce que tu penses qu'il est assez intelligent pour savoir lancer un dé? Tu
1: Ah, je
0: penses
1: pense.
0: qu'il sait lancer un dé?
1: Je pense que c'est des dés automatiques, c'est un truc digital, tu vois, ça lui met.
0: Mais je pense que c'est un dé où il y a que des 6. Que des 6 en
1: Que
0: dollars,
1: des
0: tu vois.
1: 6.
0: Ouais. Il n'y a pas autre chose, quoi. Ah, il y a
1: Des
0: national.
1: dollars.
0: Big dollars.
1: National.
0: France.
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0: La France. Comment elle va
1: Yes.
0: la France?
1: La France, bah, elle va comme d'habitude, elle va bien, comme toutes les rentrées, mouvements sociaux intenses. Ça pète déjà plus que l'année dernière, hein, que le mouvement du 10 septembre qu'on avait
0: C'est vrai.
1: essayé de suivre. Il ne s'était pas passé grand-chose, malheureusement. On était sur les petits blocus qu'il y avait dès le matin. Mais
0: Bah
1: ça
0: disons
1: menait
0: que
1: pas à grand-chose l'année dernière.
0: pour les mêmes causes, une manifestation pour avoir plus ou moins d'impact, c'est une question d'étincelle. Je sais pas comment
1: Oui.
0: l'expliquer, mais tu as toujours des. Tu vois, les gilets jaunes, c'était parti d'une hausse de prix des carburants.
1: Ouais.
0: Et au final, on arrivait sur plein d'autres thématiques liées à l'économie et, je pense, aux enjeux de la société de se rendre compte les rapports de force dans l'ordre économique. Et donc, la lutte des classes un peu.
1: Bien sûr.
0: Je dis ça parce que c'est aussi la raison pour laquelle cette année ça a peut-être mieux marché, que ça marche mieux.
1: Et
0: C'est
1: puis
0: que les
1: là,
0: jeunes
1: il y
0: sont
1: a eu un
0: rajoutés.
1: et puis, voilà, c'est parce qu'il y a eu un élément déclencheur spontané, parce qu'on voyait que les gilets jaunes, les orgas étaient en train d'essayer de s'organiser. Ça fait un petit moment qu'on entend cette date du 17 octobre, tout ça. Mais en même temps, c'est dur de motiver comme ça en faisant un appel. Ce qu'on a vu justement l'année dernière avec le 10 septembre où ça a moyennement fonctionné. Tu fais un appel sur les réseaux. C'était pas aussi spontané que le départ des gilets jaunes en fin 2018, début 2019.
0: Ah bien sûr.
1: Et là, ce qui se passe, c'est que juste avant, en fait, 2 semaines avant, c'est les lycéens qui, de manière spontanée, commencent à bloquer certains lycées pour réclamer tout simplement
0: Parce qu'il veut pas aller
1: l'égalité.
0: en cours,
1: Non, non,
0: c'est
1: parce
0: tout.
1: qu'ils réclament le deuxième truc qui a marqué sur le fronton de leur école et de leur mairie, le égalité, tu vois.
0: Non, il veut tout
1: Et
0: casser.
1: ils se rendent. Ouais.
0: Il veut tout casser.
1: Mais le problème, c'est que c'est déjà cassé dans leur lycée.
0: Ah!
1: Voilà.
0: Ah merde!
1: Ils réclament d'avoir bon, des professeurs déjà, c'est pas mal.
0: Oh, de
1: Quand on te
0: suite.
1: demande d'aller en cours, hein, quand t'as la droite qui te dit votre place est assis devant un prof, mais que t'as ni chaise ni professeur, c'est compliqué. Ouais, des élèves qui n'ont pas encore eu cours de certaines matières comme le français depuis la rentrée. Hein.
0: Et
1: Et
0: puis
1: on
0: des
1: se.
0: classes surchargées, hein, alors que Macron Prime 2017, il y aura un prof devant chaque classe et les classes seront divisées.
1: Ouais,
0: On a eu ni l'un ni l'autre.
1: voilà, ni
0: Il a
1: l'un ni
0: réussi à
1: l'autre.
0: faire même plus que ça, faire moins de profs et plus d'élèves.
1: Avant, c'était en même temps, tu vois, il essayait de faire deux trucs en même temps. Maintenant, il dit, flemme, j'en fais plus aucun. Tu vois, genre,
0: Moi, je pense que
1: il a give up.
0: quand Macron il a dit tout ça, si on zoome sur ses doigts, en fait, il croisait les doigts. C'est obligatoire.
1: Oui.
0: Et du coup, il peut pas dire qu'il mentait, il avait croisé les doigts.
1: Non, mais c'est.
0: Mais
1: Donc,
0: t'inquiète pas.
1: du coup, ça part de là. Certains
0: Ouais.
1: lycées, notamment des lycées en banlieue parisienne, qui commencent à bloquer pour manifester,
0: Ouais.
1: c'est venu quelques jours. Voire une semaine après les manifestations de la fonction publique qui réclamait elle-même, donc entre autres les professeurs, les personnels encadrants, enseignants et tout ça, et puis aussi tout le reste, les pompiers, l'hôpital,
0: Et les
1: etc.
0: policiers?
1: Et qui, non, les
0: Ah,
1: policiers ne
0: mais
1: manifestent
0: c'est un
1: pas.
0: service public. Ils sont pas avec.

0: Ah non, ok.
1: Le public, c'est censé être utile au public. Est-ce que... Bref, rentrons pas dans ce débat-là. On y viendra après.
0: Ok.
1: Et du coup, il y a eu cette manif du, notamment du coup du corps enseignant, et qui a, comme d'habitude, abouti à pas grand-chose. Et les élèves se sont saisis de ça pour dire, bah, nous aussi, on va manifester, parce que pour le coup, on est d'accord avec eux. Nous aussi, il nous faut des profs, il nous faut des plafonds dans les toilettes, il nous faut de la lumière dans les toilettes, il faut des chaises qui aient 4 pieds. C'est en général mieux pour quand tu dois te taper 8 heures de cours dans une journée, dans une classe de 35. Si on te demande de t'asseoir par terre, ça reste quand même encore pire. Et puis, bon, vous l'avez tous vu, hein, on va rien vous apprendre, ça a dégénéré assez rapidement.
0: Enfin, ça a surtout dégénéré médiatiquement, je dirais.
1: Moi, je dis ça a dégénéré en termes de violence policière.
0: Oui, oui, oui.
1: Et en termes de répression, non seulement sur la violence, on a vu des images extrêmement choquantes de l'utilisation de la force sur des lycéens qui sont quand même la plupart tous des mineurs. Hein. Et en plus de la répression, en termes de nombre d'interpellations par jour, je crois qu'on est à plus de 2 fois le nombre d'interpellations par jour qu'il y avait au plus haut des Gilets jaunes.
0: Bah, c'est un bon moyen d'apprendre la procédure pénale.
1: Voilà, mais sur des lycéens.
0: Quand t'es lycéen.
1: Sur des lycéens, en fait, ils frappent. Je pense que, en fait, le pouvoir en ce moment se rend bien compte de ce qu'on disait tout à l'heure, c'est-à-dire que non seulement il y a cette colère qui gronde depuis les Gilets jaunes, depuis plus longtemps, mais qui avait commencé à éclater avec les Gilets jaunes, et qui là veut recommencer à se réunir et tout ça, et puis qu'il y a cette étincelle spontanée de la jeunesse, et je pense qu'ils ont peur de cette réunion que samedi, en fait, là, le samedi 17, dans 2 jours, ça soit des mouvements trop importants. Alors ils utilisent toute la force, je cite Monsieur Nunez, hein, notre ministre de l'Intérieur, EQVAPIS, Monsieur Nunez, ouais, qui dit, ouais. Je vois pas pourquoi je leur dirais de pas utiliser telle ou telle arme, c'est pas des blocus lycéens, c'est des émeutes urbaines. Voilà, des émeutes urbaines.
0: Bah oui, mais en même temps, il utilise cette arme-là parce qu'il y a des gens de la banlieue. Donc il peut pas dire simplement que c'est des émeutes.
1: On nous a annoncé un chiffre de plus de 700 policiers blessés, sans trop nous dire de quelles blessures il s'agissait. Ce qu'on sait, c'est que pour l'instant, il y a eu que 3 policiers hospitalisés, dont 2 parce qu'ils avaient dégoupillé une grenade dans leur voiture et qu'ils se sont brûlés.
0: Non, mais s'il faut, ils se sentaient blessés.
1: Bah, après, ils ont été hospitalisés, ils étaient réellement brûlés. C'était brûlé par leur faute. Effectivement, il y a eu un policier il y a quelques jours là, qui a été touché par un tir de mortier. Alors, on dit mortier, c'est des feux d'artifice, hein, et des petits feux d'artifice qu'on trouve dans le commerce.
0: C'est pas
1: les mortiers, les armes de guerre, tu vois. Genre, ça me bute comme on a normalisé l'utilisation de ce mot, en mode comme si les lycéens, ils arrivaient, ils avaient 2 canons de 2,50 m chacun et ils commençaient à envoyer des lourds obus sur les camions de CRS.
0: Ouais, c'est vrai.
1: Ça reste dangereux quand même.
0: Oui, et puis dans tous les cas, on peut pas dire que la violence reste une solution dans tous les cas. Mais est-ce que
1: la violence est parfois légitime,
0: est-ce
1: disait
0: que... oui, mais ça c'est
1: Bali Bagayogot.
0: Ça c'est un autre débat, tu vois. Il y a quand même un débat sur lequel justement les médias s'attaquent, c'est de montrer, ils avaient fait pareil pour les Gilets jaunes, de plutôt que parler du fond et des revendications, c'est d'un coup balayer les revendications en disant il y a des violences et que du coup les violences font qu'il y a plus rien à dire derrière. C'est comme ça que médiatiquement et que le gouvernement met en place le récit médiatique autour des manifestations.
1: Bien sûr.
0: Si ça n'a pas été des jeunes, tu vois, là pour le coup, émeutes urbaines, parce que tu as beaucoup de lycées de banlieue qui sont plus concernés par les problèmes de dégradation et de problèmes de moyens.
1: Alors, on a beaucoup d'exemples de moments où on a obtenu des droits et des changements sans aucune violence dans les mouvements sociaux.
0: Et surtout que c'est une violence qui vient d'une autre violence. C'est pas une violence qui vient nulle part. Tu vois,
1: mais est-ce que surtout on a vraiment des exemples de lourdes avancées sociales sans violence dans les mouvements sociaux?
0: Malheureusement, non.
1: Bah non.
0: C'est ça le problème. Et du coup, c'est là aussi où ça bloque du point de vue de l'histoire officielle. Tu vois. C'est comment réussir à dire que le gouvernement essaie de dire qu'il n'y a pas de revendication forte, que c'est que la violence pour la violence, tu vois, et que derrière, ça mène à rien. Alors qu'en plus, là, pour le coup, et comme tu l'as dit, il y a quand même une convergence entre le service public du point de vue des administrateurs et des administrés. C'est-à-dire
1: bien
0: que
1: sûr.
0: Les profs et les élèves sont ensemble dans la rue pour les mêmes trucs.
1: Dans les médias, on nous vend, oui, la violence policière est justifiée par le fait qu'on voit des élèves qui agressent des professeurs, qui les tabassent et tout ça. Il y a eu malheureusement des cas comme ça où ça s'est produit.
0: Ah oui.
1: Et effectivement, ça, c'est pas des violences qui sont légitimes. Mais quand même, la plupart des images qu'on voit, c'est des professeurs et du personnel enseignant qui fait des chaînes humaines devant les élèves pour les protéger des gros bœufs de CRS.
0: Oui, mais d'ailleurs,
1: j'espère qu'ils ne viendront pas nous chercher dans nos studios à Pêche-Bonnieu, les gros bœufs de CRS.
0: Après, c'est aussi la raison pour laquelle il y a de plus en plus de parents lors de ces manifs qui viennent accompagner pour accompagner leurs gosses. Et
1: bien
0: parce
1: sûr.
0: Que les élus ont demandé ça et beaucoup de profs ont demandé ça. Peut-être pour que, à la fois, les parents voient ce qui se passe sur le terrain réellement et aussi pour une manière pour les flics de se dire merde, ok, on ne peut pas non plus taper sur tout le monde.
1: Bah, bien sûr,
0: parce que c'est plus impopulaire.
1: Petite liste non exhaustive des choses qu'on a vues, hein. On a quand même vu le CRS qui tire à bout portant une grenade dans la mâchoire d'un lycéen qui lui a éclaté la mâchoire inférieure et toutes les dents. Bon, le mec, sa vie a pris un tournant radical, hein. Elle n'est pas terminée, mais elle a pris un tournant radical et pas dans le bon sens, hein, ce jeune 15 ans. Un autre jeune avec une main qui a explosé, alors certains disent qu'il a ramassé une grenade, certains disent qu'elle lui est tombée dessus, pour l'instant on ne sait pas. Dans tous les cas, ce qu'on sait, c'est qu'il y a un jeune de 15 ans qui a eu une arme de guerre à un moment entre les mains, un truc qui lui a fait exploser le bras. On a vu des attouchements sur des lycéennes de la part de policiers, on a eu ce policier qui a essayé de noyer un jeune aussi également, et tout ça... Évidemment, on ne le saurait pas et ce ne serait pas public si ça n'avait pas été filmé, hein, par les lycéens, d'où l'importance de filmer toutes les interpellations quand c'est la police qui s'en occupe. On a vu des jeunes qui demandaient simplement est-ce qu'ils pouvaient passer. Ils arrivaient les deux mains en l'air, pas cagoulés ni rien. Bon, un gros CRS qui arrive derrière lui, qui le chope par le cou, qui l'amène dans le camion. On a vu aussi une jeune qui se faisait maîtriser par des clés d'étranglement. Enfin... Des trucs tout à fait justifiés quand tu vois le gabarit d'un CRS qui passe son temps à pousser à la salle au lieu d'étudier un petit peu et comparé à des étudiants de 15 ans. Et je pense qu'ils ont effectivement besoin d'avoir des LBD et des lance-grenades parce que sinon c'est dangereux pour leur santé, c'est dangereux pour eux, ces pauvres policiers.
0: Non, mais ça montre tout très bien comment est-ce qu'en France, depuis un peu toujours, à moins que la force soit suffisamment majoritaire, mais comment on arrive toujours à casser un mouvement à travers la violence.
1: Bien aussi. Sûr.
0: Et mais du coup, tu le délégitimes parce qu'il y a beaucoup de gens. Franchement, quand tu vois certains sondages, t'as plein de gens qui sont pour les revendications des manifs, mais qui ne veulent pas aller en manif.
1: Ils veulent pas, bien sûr.
0: Ce qui est, je pense, une des conséquences de la connaissance de ce genre d'enjeu. Mm-hmm. Tu vois, t'es en manif, tu prends des risques.
1: Bien sûr.
0: Ce qui n'est pas censé être le cas. Mm-hmm. Tu vois, moi, ça m'arrive pas une fois.
1: Je me rappelle notre adolescence, notre enfance, quand il y avait des manifs comme ça, géantes contre le RN.
0: Ouais. Et... Bah, ouais, maintenant, c'est la
1: même. Même les flics étaient d'accord à l'époque.
0: Putain. Ça, c'était notre France. Ça.
1: 2002.
0: ça
1: date, putain.
0: Non, mais arrête, tu vas commencer à me faire pleurer là. Ouais. C'était il y a trop longtemps, ça. On peut pas penser à ça.
1: Et bonjour. Oui, mais l'importance, c'est par rapport à ce que tu disais, l'importance aussi d'avoir des adultes, hein, qui vont soutenir ces manifs lycéennes. C'est que, on l'a vu, c'était mardi dernier, mardi il y a deux semaines, il y a 10 jours, c'était quand des adultes, des parents d'élèves, des syndicats, des gilets jaunes, des responsables politiques sont allés rejoindre les cortèges, il y a eu moins de tirs, il y a eu moins de violence ces jours-là, moins de violence de la part de la police, il y a eu moins de tirs de lacrymogènes, parce que face à une, plus ils vont se retrouver face à des personnes vulnérables, plus ils vont tabasser.
0: Ouais. Surtout si les personnes vulnérables ne sont qu'entre elles, tu vois.
1: Ouais.
0: Tu vois, c'est que des jeunes, c'est que des gilets jaunes, ça va. Tu vois, quand ils commencent à avoir des pères et des mères de famille qui sont là pour voir ce qui se passe vis-à-vis de leurs enfants, ils ont peut-être un peu plus intérêt à pas trop. Surtout qu'on est en période électorale. Tu vois. Donc ça devient encore moins populaire, je pense, de se faire taper dessus par les flics. Ce qui n'empêche pas que ça arrive. Hein. Je dis juste que. En tout cas, il y a eu derrière aussi ce qui est assez étonnant que les journalistes découvrent. Ouvrez les guillemets, la récupération politique du mouvement étudiant qui n'ont pas revendiqué de parti politique.
1: Non, mais après,
0: d'ailleurs, il n'y a pas de mouvement étudiant en tant que tel. Je veux dire, il n'est pas unifié
1: déjà,
0: par.
1: Parce qu'il s'agit beaucoup plus de lycéens que d'étudiants, parce que chez les étudiants, on commence à avoir des syndicats étudiants qui peuvent être liés plus ou moins à des partis. Là, on parle de lycéens, il y a très peu de syndicalités ou de lycéens qui se revendiquent d'un parti.
0: Un peu comme l'ambiance chez les jeunes.
1: Mais le discours qui veut être répété, qui se veut majoritaire, c'est de dire que c'est comme par hasard la France insoumise qui a appelé, qui a créé ce mouvement.
0: Il va tout casser.
1: On a Gabriel Attal qui nous parle de que Jean-Luc Mélenchon les utilise comme de la chair à canon. Mais attends, d'une, c'est pas Jean-Luc Mélenchon qui leur a demandé de bloquer. Et de deux, si ça devient de la chair à canon, c'est parce que vous, le pouvoir en place, vous les envoyez se faire trucider face à des gorilles. Encore une fois, qui font tous 110 kilos, qui passent leur temps à faire du sport et qui ont des armures de Robocop, des matraques, des flashballs, des tasers et des lance-grenades.
0: Mais moi, je dirais plus que si tu vois l'image en perspective, c'est plus les policiers qui sont envoyés comme de la chair à canon, au final. Non ?
1: Oui. Contre de la chair à canon contre ces pauvres.
0: Comme dirait un grand sage, hein, tu casses, tu répares, quoi.
1: Tu casses, tu répares, tu salis, tu nettoies. Donc ouais, on est face à une violence assez assez débridée en ce moment.
0: C'est surtout que il y a beaucoup plus de gens qui sont dans la rue pacifiquement que de violence et c'est toujours le cas dans les manifs, tu vois, quand tu vois le début de manif jusqu'à 15h30, 16h, en général c'est calme. Après, oui, t'as toujours eu des des gens qui restent, et ça crée des affrontements. Et comme les flics ne veulent pas bouger et que les gens veulent bouger, ben, ça crée aussi des confrontations. Mais ça veut dire, ça, c'est pour quiconque qui a déjà fait une manifestation, ça a toujours été le cas. C'est pas nouveau, c'est pas cassé pour casser non plus, tu vois. Ça, c'est comme représenter l'ensemble des gens qui vont dans un stade de foot comme des gens qui veulent casser la gueule à d'autres gens. T'en as, t'as des supporters un peu extrêmes, tu as des gens qui ont un peu plus l'amour du maillot que d'autres. La plupart des gens vont au stade pour regarder un match de foot, quoi.
1: Ouais.
0: Là, c'est pareil pour les manifs. La plupart des gens vont aux manifs pour manifester, quoi.
1: Ouais, puis je vois pas à quel moment ce qui justifie pour des CRS d'avoir besoin des armes comme ça pour interpeller et arrêter des lycéens.
0: Bah, encore une fois, hein, c'est surtout que ce qui est dommage, c'est que derrière, il y a en fait derrière le gouvernement, le CRONU, ils ont aucune possibilité de dialoguer. Ils veulent pas le faire. Parce que si j'ai l'impression que de leur point de vue, s'ils dialoguent, ils ont perdu, tu vois.
1: Ouais.
0: Alors qu'ils ont tout à y gagner à faire même semblant, hein, d'écouter. Parce que il y a déjà
1: réunions. Ils ont essayé de faire semblant.
0: Il y a eu des réunions, il y a eu trois réunions.
1: Premier représentant qu'ils ont pris, on s'est rendu compte au bout de même pas 24 heures que c'était un gars qui non seulement n'était pas lycéen, mais en plus de ça était dans la campagne de Gabriel Attal à la présidentielle.
0: Ben tiens. Ah ouais?
1: Oui. Je sais plus comment il s'appelle ce Neuil, mais ça a été grillé en moins de 24 heures en mode le représentant lycéen qui avait été reçu, qu'on a vu sur les plateaux au début. Moi je vais discuter avec le gouvernement.
0: Il
1: et
0: était
1: tout ça.
0: Payé depuis le départ.
1: Bah en fait c'est ni un lycéen et en plus de ça c'est un gars de la campagne de Gabriel Attal.
0: La classe.
1: Voilà.
0: Attends, mais dis, on va pouvoir faire notre transition ou tu veux continuer sur le national?
1: Non, voilà, sur le national, préparez-vous à la manifestation de samedi. Dans le calme, on n'appelle pas à la violence, évidemment, mais prenez quand même soin de vous. On n'oublie pas les fondamentaux en manifestation. Si vous vous faites interpeller, il faut demander un avocat, il faut demander à voir le médecin pendant la garde à vue, il faut avertir ses
0: proches.
1: C'est pas
0: qu'il faut, c'est que tu peux.
1: Il faut le médecin.
0: Le médecin.
1: Ouais, il faut le faire. Il faut pas lui parler, par contre. Et c'est le dernier truc. Il faut surtout garder le silence. Et le médecin, pareil. Tu lui parles seulement. Tu fais constater ton état physique au cas où tu subisses des trucs pendant ta garde à vue.
0: Ouais.
1: Le médecin, tu peux demander à le voir plusieurs fois. Dès le début, tu demandes ton avocat. Et à part ton identité, tu n'as pas besoin de parler aux policiers ni aux médecins. Il faut savoir que les médecins, dans certains cas, vont être ceux qui vont faire fuiter les informations. Ils vont poser des questions comme ça en tant que médecin. Et après,
0: une oreillette.
1: Voilà. donc voilà, souvenez-vous, mais faites quand même, le mieux c'est de pas se faire interpeller.
0: Oui.
1: Vous faites attention à vous faites attention à vos proches, vous faites attention aux jeunes, vous prévoyez du sérum fille et voilà, hein.
0: Franchement, quand tu veux faire une manif et que tu veux pas trop te faire casser la gueule, il faut rester proche des cortèges de CGT et compagnie. Ou dès que vous voyez un bandeau tricolore aussi,
1: voilà.
0: S'il y a un petit député du coin qui est par là, bah,
1: voilà.
0: tu restes derrière lui, tu te feras pas casser la gueule, tu vois.
1: On n'a pas Bali Bagayogo de chez nous.
0: Non, mais on a quand même des députés qui sont...
1: Ouais, mais t'as vu cette image
0: qui
1: a tourné partout, hein, même face international. Bali le Goat.
0: Bali le Goat. On continue, on va parler de... Ça y est, notre candidat phare.
1: Yes.
0: Celui qui a dit tu casses, tu répares, tu salis, tu nettoies, tu défies l'autorité, on va t'apprendre à la respecter.
1: Voilà.
0: Ça, c'est classe.
1: Voilà.
0: Gabriel Attal. Le plus jeune Premier ministre de l'histoire, mais aussi celui qui a le discours le plus vieillissant depuis Louis XIV. Et je parle de Louis XIV une fois mort.
1: Voilà.
0: Louis XIV mort.
1: Ouais,
0: il est jeune, mais
1: c'est notre candidat de la semaine, c'est Gabriel Attal.
0: C'est le seul vieux qui a une carapace de jeune.
1: En fait, on essaye de le faire au début, Gabriel Attal, parce qu'il y a de fortes chances qu'il se désiste. d'ici 2-3 mois, je pense que Gabriel Attal, il va se désister au profit soit de Glucksmann, soit d'Edouard Philippe.
0: Tu penses?
1: Ouais.
0: Ah, parce qu'il y a quand même beaucoup d'ego, hein.
1: Ouais, mais il bide. On va en parler.
0: Ibid. Mais je pense qu'à quitte à bider, autant. Ouais, non. Portrait de Gabriel Attal. Alors, déjà, je tiens à dire avant toute chose, et ça, c'est grâce à une vidéo de Clément Vittorovic que je l'ai vue, que sa fameuse phrase n'est même pas de lui.
1: Oui, c'est vrai. Il a piqué un raciste.
0: Non, un mec de Horizon. Bah, enfin, oui, Horizon, c'est
1: ouais,
0: dans Philippe. C'est plus modéré. Et c'est Jean-Yves Bournazel hein, qui est à l'origine. À l'origine de cette phrase, en fait, il a déjà 6 ans.
1: Voilà.
0: J'ai la vidéo qui va avec.
2: Il n'y a pas de sanction digne de ce nom, il n'y a pas de comportement civique. Je souhaite créer une véritable police municipale à Paris, avec des brigades spécialisées, dont une qui sera en charge de l'environnement et de l'entretien du domaine public. Cette police municipale sera à pied et à vélo et à cheval dans d'autres quartiers, et elle sanctionnera sur du flagrant délit, mais elle mènera aussi des enquêtes pour savoir qui est responsable de manière régulière de dépôts sauvages pour pouvoir verbaliser. Ça marche dans d'autres villes et ça marche très très bien. Je souhaite aussi mettre en place effectivement les travaux d'intérêt général. Tu casses, tu répares, tu salis, tu nettoies pour respecter.
0: Oh là là, même ça, Gabriel Attal, c'était parce qu'il l'a sorti plein de fois après. Hein.
1: Ouais, il en est
0: c'était
1: fier.
0: Sa phrase.
1: Il l'aime bien, sa catchphrase.
0: Et sa catchphrase, elle avait même pas de lui au final, quoi.
1: Ouais.
0: Non mais c'est fou ça.
1: Après c'est un nul hein, Gabriel Attal depuis le début, c'était un nul en ministre.
0: Mais c'est un nul qui est toujours au premier rang.
1: C'était un nul au ministère de l'Éducation nationale, c'était un nul en premier ministre, il s'est fait trahir par Macron lui-même. Pascal Praud était au courant avant lui hein, de la dissolution alors que c'était lui le premier à en pâtir vu qu'il était premier ministre à ce moment-là et que il a appris par la télévision qu'il perdait son taf
0: et
1: quoi.
0: Pas n'importe laquelle.
1: Donc voilà, même lui qui était le bon golden retriever bien fidèle de la Macronie, il s'est fait niquer, il l'avait pas vu venir. Il a pas de flair, tu vois, Gabriel. Il est
0: mais
1: pas...
0: pourtant, il est partout. C'est vraiment le mec qui veut.
1: Il essaye.
0: C'est le mec sur toutes les photos. Genre, t'es en soirée, tu fais une photo avec ton pote. Il vient toujours se rajouter derrière.
1: Une sorte de Manuel Valls.
0: Soit il met ses yeux, soit il met des oreilles de lapin. Mais il est toujours là sur les photos, même quand c'est pas pour lui.
1: C'est vrai que c'est une sorte de Manuel Valls sur ce point.
0: Ah, mais qui réussit mieux. Gabriel Attal, il a encore le truc de. Il est encore dans le gouvernement, finalement. Tu vois, il est encore un peu à sa place. Là où Manuel Valls, il porte bien son nom de famille.
1: Mais il doit jouer à un jeu de dupe parce que du coup il est encore un peu dans le gouvernement. Il est c'est lui
0: sous-secrétaire.
1: Le président du parti Renaissance, c'est lui.
0: Ah, tu parles Attal,
1: ouais. Ouais, Attal.
0: Ouais, ouais, bien sûr.
1: Et en même temps, il essaye dans sa campagne de faire genre ouais, mais moi je suis pas macroniste. De toute façon, j'étais macroniste jusqu'au moment de la dissolution. Après, tout ce qui s'est passé, c'était nul et voilà.
0: Ouais, mais il dit vraiment, c'est qui sort ça. Oui. Il arrive à dire que tout ce qui s'est passé avant. En fait, nous on connaît l'histoire avec JC, tu vois. Bah, en fait, c'est avant GA. C'est genre avant après GA. C'est avant après Gabriel Attal. Genre, avant Gabriel Attal, c'était vraiment horrible. On a pas le feu, l'électricité et tout. Et en fait, il est arrivé. La France brillait.
1: Oui.
0: Il est parti. On est reparti. On s'est rassombri.
1: Et oui.
0: Donc Attal, il faudrait qu'on le remercie plus au final. Hein. D'ailleurs, je tiens à dire que par rapport au mouvement des lycéens, il est un peu, c'est un peu cocasse d'avoir été et Premier ministre et ministre de l'Éducation nationale. Il y a encore des trucs à dire sur ce qu'il faut faire.
1: Ah bah
0: mais il fallait le faire avant.
1: C'est l'occasion.
0: N'hésite pas à le faire avant, Gabriel.
1: Vu qu'on allait parler de Gabriel Attal, si tu me parles du mouvement lycéen, il y a eu ce petit affrontement entre Jean-Luc Mélenchon et Gabriel Attal. Les deux candidats à l'élection présidentielle se sont invectivés à distance sur X à propos du mouvement lycéen qui touche la France depuis plusieurs semaines. Le chef de file LFI accuse notamment l'ancien ministre de l'Éducation nationale de duplicité. Jean-Luc Mélenchon et Gabriel Attal s'écharpent sur la colère lycéenne alors que le mouvement de contestation embrase la France depuis plusieurs semaines et que vendredi le leader insoumis avait déjà taclé Gabriel Attal le jugeant personnellement responsable d'une partie de la révolte en raison de Parcoursup, ce qui est pas faux étant donné qu'on entend beaucoup de beaucoup de lycéens soulèvent ce truc de Parcoursup, on te demande de
0: et c'est pas nouveau d'ailleurs
1: 5 vœux sachant que toi tu vas vouloir un voire deux trucs maximum. Parce que qui rêve de faire 5 types d'études?
0: Depuis la création de ce Parcoursup, les profs étaient vraiment contre, pour le coup. Maintenant que les élèves se rendent compte que c'est vraiment de la merde, les deux côtés de la barrière sont contre, quoi.
1: Voilà.
0: Mais pas lui. Lui, il ne fait pas d'erreur.
1: Du coup, on a Mélenchon qui a envoyé consternante duplicité d'Attal. Il comprend le malaise des jeunes, mais soutient Parcoursup qu'il a créé. Il dénonce l'engorgement de l'université, mais cache qu'il a supprimé 28 000 places à l'entrée en licence. Il dénonce le contrôle continu, mais il l'a créé aux côtés de Jean-Michel Blanquer, ajoute-t-il, avant de qualifier le style du candidat de Renaissance de vieux politicien de droite qui fait de la com et refuse un bilan de sa propre action. Et ça en revient à ce que disait Babar tout à l'heure sur le fait que Gabriel Attal, il est censé être jeune, hein, il a quoi? Il a 36 ans, 37 ans, je crois même pas. Il a pas 40 ans, Gabriel Attal. Mais il se comporte et il fait de la politique comme un vieux gars pas très fort, mais de l'ancien monde.
0: Mais en fait, c'est ça, c'est qu'il a encore les codes de l'ancienne manière de communiquer en politique. Et en fait, ça colle pas. Du coup, il est très populaire chez les vieux, je pense. Tu vois, les petites vieilles de Bordeaux, elles aiment bien, tu vois.
1: Et
0: c'est où l'endroit où il a fait son cette ville médiévale là, où il a fait son...
1: Non, lui, il a fait toute sa carrière et sa vie professionnelle.
0: Non, mais il a fait son meeting, là. Ses meetings, là.
1: Ah ouais, Arras.
0: Arras.
1: Voilà.
0: Arras, il est populaire, quoi.
1: Arras, il est populaire.
0: Dès que tu rentres dans une ville avec du béton, on le connaît plus trop, quoi.
1: Voilà.
0: En fait, je pense que même les gens sont vraiment pas assez naïfs. Ils se rendent compte qu'il a rien de nouveau et qu'il est même juste
1: boring,
0: quoi.
1: Après, le truc qui lui fait y croire, c'est que s'il y a un endroit où il a aussi du succès, c'est dans les petits cercles de la petite bourgeoisie parisienne. Et vu qu'il a fait toute sa carrière, absolument toute, et ses études dans un rayon de 2 km².
0: Dans Paris Centre.
1: Voilà. Ouais. C'est un endroit où il est assez à l'aise et il est dans sa bulle, tu vois.
0: Oui.
1: Il a une espèce de bulle où il a l'impression que la France entière est derrière lui. Mais je finis sur ce petit échange, parce que Gabriel Attal a répondu à Mélenchon. Jean-Luc Mélenchon, les jeunes méritent mieux. Ils méritent mieux que vos stratégies électorales qui font d'eux de la chair à canon. Donc là, encore une fois, on voit pas le rapport. C'est pas comme si Mélenchon, il s'était levé un matin, il avait dit les jeunes. Abattez la citadelle.
0: Attends, surtout qu'en plus, genre, c'est quand même assez cocasse pour un politicien de dire vous avez une stratégie électorale. Mais oui, tous les politiciens ont des stratégies électorales déjà.
1: Enfin, bon, c'est peut-être le problème de ta campagne, Gabriel.
0: C'est, Attal, pas.
1: C'est que toi, t'avances en freestyle.
0: T'es comme nous à la radio. Genre, c'est, t'arrives, t'as une page blanche, tu dois te faire avec quoi.
1: Sauf que nous, voilà, on fait de la radio en amateur. Si on veut pas venir, on vient pas. Ça n'a pas vraiment de conséquences.
0: On doit pas rendre compte à des gens.
1: Exactement.
0: C'est vrai.
1: Voilà, toi, Gabriel Attal, tu veux devenir président de la République française.
0: Sois un peu plus vaillant. Hein,
1: ouais, bosse.
0: Bosse un peu.
1: Travaille. Cessez de vous cacher derrière vos réseaux sociaux et votre meute. Venez débattre avec moi. Plusieurs médias nous l'ont proposé, projet contre projet, vision contre vision. Pour nos jeunes. Pour nos jeunes. C'est le sens de l'intérêt d'une campagne présidentielle, écrit-il. Une invitation qui ne restera pas longtemps sans réponse. Mélenchon refuse en effet sèchement cet appel au débat quelques heures plus tard en répondant directement à la publication de Gabriel Attal sur X. Non, monsieur Attal, vous êtes trop outrancier et injurieux, et puis vous pourriez devoir vous désister bientôt pour monsieur Philippe. Je verrai avec lui. Cingle l'insoumis.
0: Ouh. Allez, c'est pas mal. Tu sais, il a même pas voulu répondre. Il a dit c'est quoi ? Je parlais avec l'autre candidat de la
1: même voix. Je vais pas débattre avec toi, ça sera.
0: Ah, ton grand frère.
1: Tu veux que je t'envoie Bompard, mais même Bompard.
0: Mais Bompard, il a pas envie de toi, je crois, maintenant. Là.
1: Je crois même
0: on sait plus qui te mettre, en fait. Tu vois ? Les stagiaires, voilà. À la limite. Voilà. Tu vois ? Tu chopes un mec dans les amphis et tu mets face à Attal. Mais c'est vrai qu'Attal, le problème d'Attal, c'est que c'est un mec, ça se voit plus que les autres qui veut être au pouvoir.
1: Oui.
0: Alors tout le monde le veut, hein. Je dis que lui, ça se voit particulièrement. Il veut particulièrement être partout. Et à force d'être partout, en fait, il oublie de réfléchir. Et du coup, on sait pas ce qu'il pense. On sait pas ce qu'il pense. Tout ce qu'on sait, c'est qu'il est contre des politiques. Mais il a oublié que. C'est vraiment le mec qui a oublié que c'est lui qui a vomi dans les toilettes hier soir.
1: Ouais.
0: Et le lendemain, il arrive, il fait putain, mais ça pue dans les toilettes. Mais oui, mais Gabi, t'as vomi hier soir.
1: Eh oui, Gabi.
0: Quoi ? Mais jamais j'aurais vomi, moi.
1: Excellente transition, parce que pourquoi il a vomi, Gabi ? Parce qu'il a dû sécher tout seul la picole qu'il avait prévue pour sa tournée de 1000 bistrots. Pour ceux qui n'ont pas suivi, Gabriel Attal, n'ayant toujours pas de programme et devant quand même apparaître, avoir un truc, tu vois, lui, il sort pas de bouquin, il a pas de programme, donc il a pas de truc qui lui permette qu'on parle de lui, d'apparaître un peu à la télé, sur les plateaux.
0: Donc il fait la spéciale Chirac.
1: Donc il a trouvé un truc, il s'est dit.
0: Mais c'est Attal.
1: Moi je vais faire la tournée des 1000 bistrots.
0: Ouais, ouais, ouais.
1: Donc déjà il reste pas 1000 jours avant la campagne, donc ça fait beaucoup de bistrots par jour. Il va, enfin avant l'élection, il faut faire à peu près 3 bistrots par jour.
0: Surtout qu'il y a des bistrots le matin, il met de l'agneau dans le café encore.
1: Non,
0: donc,
1: mais
0: il attention.
1: Dire, la tournée pas... des 100 bistrots, tu vois. Mais même ça, il a pas réfléchi. C'était 1000, ça fait classe. Ouais, sauf qu'il avait pas, il a pas fait la division, il s'est pas dit merde, ça me fait plus de 3 bistrots par jour là si je veux avoir fini avant la présidentielle. Donc son histoire de tournée des 1000 bistrots, bon, passons sur l'aspect faire la promotion de l'alcool lors d'une campagne présidentielle.
0: Oui.
1: Je suis pas là à faire la guerre à l'alcool, hein. Mais
0: bon, non.
1: C'est quand même un produit qui a
0: en
1: des
0: termes
1: impacts.
0: D'image, c'est pas
1: ça a des impacts sur la santé publique, l'alcool, tu vois. Je sais pas si c'est un truc sur lequel tu fais une campagne présidentielle, mais en plus de ça, bah c'est flopesque, hein, parce que évidemment Gabriel Attal, il y va, il invite des gens, il prévoit la charcutaille et tout ça, et bon, les seuls qui viennent, c'est des militants Renaissance, et autant te dire qu'ils sont pas nombreux.
0: Ouais, et pas tout jeunes, à mon avis.
1: Pas tout jeunes et pas nombreux. On a eu des bars où il y avait 60 places réservées, 6 personnes qui venaient. Bon, autant te... Je dirais pas que c'est un échec, mais je dirais que ça n'a pas marché. Pour paraphraser les macronistes eux-mêmes.
0: Ça n'a pas marché. Mais en même temps, je sais pas comment ça peut marcher. Comme on l'a dit, c'est un mec qui est resté à Paris toute sa vie. Comment tu veux qu'il soit à l'aise dans un bistrot à... Je sais pas, dans le Gers, t'es. Il arrive dans le Gers, Gabriel Attal, mais il est là, encore sa cravate, il a la gadoue sur sa chaussure. Il a... oh, mais c'est sale ici, vous avez pas de route partout là. C'est,
1: vous êtes pas
0: c'est quoi ces crottins de cheval là sur la route là, vous êtes sérieux?
1: Exactement. Non, mais du coup, pour réagir à ça, je propose qu'on lise quelques lignes d'un petit article de 20 minutes, hein, parce qu'ils ont eu un 20 minutes, grand reporter, ils ont envoyé leur envoyé spécial au 871e bistrot de Gabriel Attal.
0: Il doit être bourré. Hein.
1: Alors, je cite ce qu'il a écrit, néon, lierre en plastique et graffiti pastel, drôle de décor pour préparer l'Elysée. Déjà, tu commences, première phrase, tu te fais tacler par un journaliste de 20 minutes. Quand t'es ancien Premier ministre et tu te fais tacler par un journaliste de 20 minutes,
0: ah,
1: première
0: phrase,
1: c'est vraiment ton truc, il est nul. C'est nul. L'équipe de Gabriel Attal a réservé la moitié de l'étage d'un restaurant italien du 14e arrondissement de Paris. Depuis le 7 septembre, elle promet 1000 rencontres dans les cafés et bars de France pour confronter son programme au terrain. Le concept avait d'ailleurs commencé très littéralement dans le clip de lancement, le candidat trinquait une bière à la main. Au menu politique, 4 chantiers capitaux, école, travail, salaire, frontières et intelligence artificielle. Plus 2 ardoises, la dette publique et climatique. Et derrière les promesses de campagne, quelques gros chiffres, jusqu'à 500 euros net mensuels supplémentaires promis aux enseignants et un plan de 200 milliards d'euros pour faire de la France la première puissance européenne de l'IA. Gabriel ouais. Attal n'est pas de la partie ce soir. Mais alors, il vient même plus, tu vois, Gabriel Attal, à la tournée des 1000 bistrots. Déjà que lui, il attire pas les gens, mais en plus de ça, il envoie ses sbires que personne ne connaît. Et il se dit que ça va ramener du monde. Mais l'un de ses principaux lieutenants a fait le déplacement, Franck Riester. Est-ce que vous vous souvenez de Franck Riester? Il était ministre de quoi, lui, Franck Riester?
0: Oula.
1: Ça a été un ministre éphémère.
0: Agriculture,
1: de la
0: non?
1: Il y a moyen.
0: Pour moi, c'était agriculture.
1: Et il a eu quoi?
0: On a tellement eu de ministres. Riester,
1: président de Agir, il est député français.
0: Ouais, bon.
1: Nanani, nanana.
0: Ou alors, il était juste député, hein. S'il faut, il n'était pas dans le gouvernement.
1: Mais on a entendu parler de lui à un moment, Franck Riester.
0: Bon,
1: bref.
0: De sûr.
1: Bref, ils ont envoyé Franck Riester. Tu vois, même nous qui suivons le bail, on ne sait pas qui c'est, Franck Riester.
0: Mais le problème, c'est qu'on ne sait pas tout ce qu'il sait. Hein.
1: Qu'il a été ministre, je suis quasiment sûr qu'il a été ministre, Franck Riester. Mais bah ouais, en plus, ils le disent, Franck Riester, ancien ministre, maire de Coulommiers.
0: Coulommiers de... Bah, le fromage.
1: Ouais, maire de
0: bon,
1: Coulommiers.
0: Ça.
1: Et
0: bon,
1: l'un des trois co-directeurs chargés de piloter sa campagne présidentielle, ils appellent ça une
0: campagne
1: présidentielle.
0: Ah mais il pilote, mais il a pas le permis, je crois. Vraiment, c'est il y a pas de grand axe de réflexion sur Gabriel Attal, à part qu'il doit dire exactement la même chose que Macron et que Edouard Philippe en disant qu'il est différent.
1: Ouais.
0: C'est l'enjeu de sa campagne. C'est-à-dire qu'il est comme eux, mais différent, et que quand il était au pouvoir, c'était bien, et que avant et après, c'était pire.
1: Voilà.
0: Mais c'est un peu ça, Attal. Attal, le problème aussi, c'est qu'il aime beaucoup trop le pouvoir. Il est partout. Il est sur tous les plateaux télé. Il est toujours invité. Il a toujours des mots à dire, mais il a jamais de solution. Après, il a plein de phrases qui commencent par il faut que la France a besoin de. Moi, j'écoute les Français.
1: J'écoute les Français.
0: Et en fait, il n'écoute pas les Français. Parce que sinon, il serait plus populaire que ça, je pense.
1: Voilà.
0: Mais bon, c'est Gabriel Attal, c'est pas compliqué. Oui, effectivement, on fait le portrait d'un candidat qui sera peut-être plus là dans 2 mois.
1: Oui, parce que Gabriel Attal, au final, là, ça parle de son programme, de ses 4 chantiers et tout ça, mais tu l'écoutes, il est habité par rien, il n'a pas d'idée, il n'a pas de programme.
0: Ah, il y a plus de chantiers à Toulouse que dans son programme.
1: Ah, clairement.
0: Ah, ouais. Largement.
1: Et en fait, la plupart de ses discours, tu peux les faire dire à n'importe quelle politique, tellement c'est vide de sens ce qu'il raconte. Quel
0: mais
1: que soit le bord, tu peux.
0: C'est
1: les faire...
0: le produit marketing de comment on fait de la com politique, juste.
1: Oui, mais en nul.
0: En mal. Mais il a tous les archétypes, tous les stéréotypes
1: Macron,
0: de comment
1: Macron,
0: on fait.
1: Tout à fait ça, mais Macron, il était réellement habité par son truc.
0: Mais c'était plus crédible. C'était largement plus crédible. Mais la formule Macron, c'est un peu comme les restaurants éphémères, tu vois. Ça marche qu'un temps.
1: Voilà.
0: Et Macron, ça marchait que pour Macron, quoi.
1: Bon, et que dire de plus pour conclure sur Gabriel Attal? Pas grand chose.
0: C'est
1: hein.
0: Le petit préféré de madame.
1: Moi, je te dis, oui, c'est le petit préféré de madame. Mais voilà où ça l'a mené. Moi, je te dis, on prend le pari en janvier, il est plus là. Gabriel Attal, il s'en va.
0: Ah, mais j'aimerais bien savoir comment, avec son gros ego, il va réussir à faire une vidéo où il paraît humble en disant je laisse ma place. Parce qu'il va pas, il peut pas dire qu'il laisse sa place. Il a trop d'ego pour ça.
1: Je soutiens la campagne dans la.
0: Parce que face à l'extrême droite, face aux extrêmes,
1: parce ouais. Que évidemment, ce qui lui terrifie,
0: c'est les extrêmes.
1: Second tour.
0: Ah oui. Pas Marine Le Pen, ça va.
1: Voilà.
0: Il dit pas que c'est trop un problème.
1: Voilà, Gabriel Attal. Peut-être qu'un jour on l'oubliera, peut-être pas.
0: Ah non, mais c'est sûr qu'on l'oubliera.
1: Il n'aura pas marqué l'histoire. Hein.
0: Non.
1: Allez, tu m'envoies le jingle local.
0: Ouais, oh, comment tu me parles, toi?
1: Ouais.
0: Ça malade, toi. Jingle local, parce que dans tous les cas, je tiens à dire que oui. D'abord, je lance le jingle. Après, je me rends compte que je n'ai pas présenté la personne qui est avec nous. Donc, je vais le faire après.
1: Jingle local.
0: Jingle local. Maintenant.
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1: Ah, Claude Nougaro, lui, nous détend un peu, tu vois. Dans ce monde de brut, un peu de Claude, ça nous fait toujours du bien. Alors effectivement, dans les, comme on a l'habitude de le faire dans, quand on présente les titres, on n'en présente pas tous les titres en général, on fait les trois premiers titres, on en parle 20 minutes, et on oublie qu'il y a d'autres choses à présenter.
2: On commence à débattre pendant les
1: on
2: titres.
1: On commence à débattre pendant les titres, il n'y a rien qui va. Donc je tiens d'abord à présenter du coup Marie. Marie qui est avec nous aujourd'hui pour présenter une association à Toulouse qui s'appelle Ciel, avec un S.
3: Oui.
1: Voilà. Est-ce que tu peux nous parler du coup de cette association à Toulouse?
3: Donc bonjour à vous et déjà merci de m'avoir invité. Donc moi c'est Marie, j'ai 26 ans et je porte le projet Solésien donc au sein de l'association Ciel Bleu. Donc pour vous présenter très rapidement l'association, donc Ciel Bleu il agit pour permettre à chacun de prendre soin de sa santé et de son bien-être, quelles que soient en fait ses capacités physiques, sa situation financière ou son lieu de vie. Donc l'idée, c'est de rendre la prévention accessible et d'aider les personnes à préserver leur autonomie tout en créant du lien social. Donc son principal outil, c'est l'activité physique adaptée. Et c'est dans cette démarche que s'inscrit Solésien, donc mon projet. Donc c'est un projet de séjour destiné aux jeunes adultes handicapés. Ou en situation de handicap moteur, qui sortent de centres de rééducation et qui passent à la vie réelle. Donc ça peut être des jeunes de 18 à 50 ans, à peu près. Donc ce projet, il fait écho à mon propre parcours, puisqu'à 16 ans, j'ai été victime d'un AVC qui m'a rendue totalement hémiplégique. Donc,
1: Du coup, c'est quoi hémiplégique ?
3: Hémiplégique, c'est paralysé d'un côté du corps.
1: En symétrie, quoi.
3: En symétrie.
1: C'est toute une partie du corps qui est...
3: Exactement. Et moi, ça a été le côté droit qui a été touché. Et oui, j'étais droitière, donc ça m'a bien handicapée pour la peine.
1: T'es reparti à zéro pour l'écriture.
3: Je suis reparti à zéro pour l'écriture et maintenant j'écris totalement à gauche. Donc,
1: comme quoi c'est possible.
3: Comme quoi tout est possible dans la vie. J'ai vécu la rééducation, mais aussi... qu'il faut se reconstruire après dans la vie quotidienne. Donc avec Solésien, je souhaite accompagner cette transition entre le centre de rééducation et le retour à la maison. Parce que retrouver son autonomie, c'est aussi pouvoir préparer un repas, sortir, reprendre confiance et se projeter dans de nouveaux projets.
2: Et concrètement, ça se passe comment? C'est-à-dire, quand tu as une patiente ou un patient, tu vas les rencontrer avant qu'ils sortent de rééducation? Tu commences à quel moment?
3: Alors là, je vais me rendre dans les centres de rééducation.
2: Ouais.
3: Je vais leur parler de mon projet.
2: Okay.
3: Et on va voir ensemble si leur disponibilité pendant du coup cette semaine de juin. Mmh. Et on va voir ensemble si c'est possible... de les faire rentrer dans...
2: Donc le but est après de faire des accompagnements suivis jusqu'au moment où, où les patientes et patients se retrouvent de nouveau indépendants.
3: Parce que chaque cas, en fait, il sera pris en compte, et il sera évalué.
2: Mm-hmm.
3: Et avec une équipe pluridisciplinaire. Donc ouais. Elle est composée d'une psychologue, d'un membre d'activité physique adaptée, d'un membre de chargé de projet de...
2: Mmh.
3: Donc voilà, on va tous travailler ensemble et on va voir son cas.
2: Très bien. Okay.
3: Donc voilà, donc la première édition donc elle est prévue en juin 2027 et en fait notre ambition c'est que les jeunes repartent avec des repères concrets, des nouvelles rencontres et davantage de confiance pour avancer dans leur vie.
2: Oui, parce que j'imagine aussi que pouvoir discuter avec des gens comme toi qui ont vécu ça aussi, ça peut Ça peut dès le début aider, remettre espoir, redire.
3: C'est ça.
2: La situation peut aller en s'améliorant.
3: En fait, le fait que j'ai eu cet accident et que ce soit moi la porteuse du projet, ça implique beaucoup plus et beaucoup plus directement chaque personne qui l'a déjà vécu, en fait. Ouais. Et donc, du coup, ça peut les inciter à venir beaucoup plus.
1: Mais c'est souvent les cas, en fait, dans n'importe quel type de situation. Le fait d'avoir des personnes qui ont vécu la cause qu'elles défendent, ça marche toujours mieux. Enfin, mais... c'est pas que ça marche mieux, mais je veux dire, autant pour toi que pour eux. Mais parce que pour toi, ça doit faire plaisir de voir ton projet abouti vis-à-vis de ce que tu as vécu. Et qu'en même temps, tu peux vendre, entre guillemets, le projet à des gens qui sont peut-être pas au courant que... ou qui n'ont pas cette vision-là. Quoi.
3: Et exactement. Donc voilà, donc maintenant, tout ce qui nous reste à faire, c'est trouver les bénéficiaires. Parce que maintenant, il y a tout le cadre qui a été construit à côté. Donc, c'est-à-dire que j'ai le lieu où va se dérouler le séjour. Mm-hmm. J'ai toute l'équipe pluridisciplinaire. J'ai les financements aussi que j'ai réussi à récolter l'année dernière. Et maintenant, il manque plus que les bénéficiaires. Donc,
1: Et c'est que du bénévolat ou vous avez aussi des subventions étatiques, locales, régionales?
3: Tout, en fait. Ça a été beaucoup par des bénévoles.
1: Ouais.
3: Et en fait, après, j'ai fait un appel aux dons sur les réseaux sociaux qui m'a permis de récolter près de 20 000 euros.
1: Putain, bien.
3: Donc, 15 000. Et après, j'ai eu 8 000 euros d'une course solidaire. Et après, j'ai eu 5 000 euros d'une grosse entreprise, Terrega.
1: OK.
3: Donc voilà, j'ai tout. J'ai absolument tout. Et maintenant, il ne manque plus que les bénéficiaires. Donc, si vous connaissez une personne qui serait dans cette situation ou si vous connaissez un parent, d'un ami, parlez-lui-en. Et
2: puis, comment on vous contacte, du coup, s'il y a des personnes même à l'écoute qui se disent « Tiens, ça peut... »
3: Ben justement, vous pouvez trouver mon compte Instagram, donc Marie R2SN. Et sinon, vous pouvez toujours m'appeler, mais je ne sais pas si j'ai le droit de dire mon numéro.
2: Tu peux donner le numéro, mais ce n'est pas conseillé de le
1: donner. Non, ce n'est pas conseillé de donner comme ça.
2: Mais sur Instagram, du coup,
1: Marie. Et puis, il y a aussi.
3: Non, Marie R2SN.
2: Marie R2SN sur Instagram.
1: Ça, c'est simple. Il y a aussi le site internet?
3: Le site internet, non. Mais par contre, il y a le lien de la cagnotte sur mon compte Instagram. Et okay. Après, il va y avoir un compte qui va être créé sur Instagram et où on pourra déposer tout ça.
1: Oui, et puis Instagram, c'est une bonne manière, je pense, de communiquer là-dessus assez rapidement.
3: C'est ça.
1: Sans trop t'investir.
3: Exactement.
1: En quelques clics, je veux dire, tu peux avoir une vidéo ou un appel au don qui est fait, quoi.
3: Ouais, c'est ça.
1: Donc ça, c'est pratique.
3: Donc voilà.
1: Bah, c'est très bien. Ça, mais alors, question, c'est pour les, c'est que pour les handicaps physiques?
3: Alors, c'est que pour les handicaps moteurs.
1: Ok, alors, handicap moteur, ok. Voilà. C'est ça.
3: C'est que pour les handicaps moteurs parce que tout ce qui est mental, je m'y connais moins.
1: Mais non, mais c'était pour savoir. C'est oui. Après, je comprends que ce soit.
3: Voilà.
1: Que ce soit des différenciés, ouais, mais.
3: Voilà, mais non, ça serait que handicap moteur et de 18 à 50 ans, du coup. Voilà.
1: Du coup, tu dois trouver même pour organiser un séjour, faut trouver un truc qui est pas contraignant, trop en termes de, je sais pas, de marche, de.
3: Non, ça par contre, il y a pas de souci. Tous les gens qui ont fait. Des AVC, des accidents de la route, des amputés. C'est-à-dire que j'ai trouvé un lieu qui sera à Arrête, donc dans le Pays Basque. Et en fait, il y a 8 chambres pour, réservées à des handicapés. Mmh. Donc vraiment, il n'y a aucune interdiction, entre guillemets. De...
1: Restriction.
3: Ouais. Restriction. Ouais. Donc voilà. C'est
2: tout encadré parce que tu es quand même un peu consciente des besoins qu'on peut avoir à ce moment-là en termes d'accessibilité, de transport, tout ça. Donc,
3: exactement. Donc, vous
2: êtes tout prêt déjà avec l'équipe à recevoir ça. Quoi.
3: C'est bon.
1: Bah, et c'est une manière de voir aussi l'ensemble de la thérapie. Quoi. Dans le truc traditionnel, un peu classique, on va dire hôpital, rééducation, maison.
3: Ouais,
1: et vous, êtes un peu le lien intermédiaire qui est hyper important pour justement, une fois arrivé à la maison, on ne se sente pas totalement débranché. Depuis l'hôpital, quoi.
2: Parce que j'imagine que ça peut prendre du temps entre les opérations puis la rééducation. Ça peut prendre dans certains cas, ça peut prendre du temps à l'hôpital.
3: Ah, ben dans certains cas, moi en tout cas, ça a été un an.
2: Voilà.
1: Un an à l'hôpital?
3: un an entre hôpital et centre de rééducation.
1: Ouais.
3: Après, je sais très bien que le parcours, il est très long.
2: Ouais.
3: Il est très long, très fastidieux. Et en fait, bah, c'est juste pour les accompagner. Moi, je n'ai pas forcément eu ce besoin d'accompagnement parce que j'avais le soutien de ma famille, de mes amis et du monde du basket parce que j'étais sportive de haut niveau avant, dans le basket. Et en fait, je peux comprendre vraiment le besoin qu'il y a et vraiment le regard des gens.
1: Mmh. Bah ouais.
3: Ah, c'est fort. C'est vraiment... Ouais. C'est vraiment très compliqué à vivre et voilà, enfin c'est
2: Ouais, donc vous, toi, t'as pour objectif que ce que vous fassiez, ça accompagne un peu, hein, tu sors de l'hôpital, tu as passé du temps, ça te remet un peu dans le monde parce que tu vas déjà rentrer chez toi, ça va être compliqué derrière, vous c'est un peu faire le lien avec
3: En fait, quand tu rentres chez toi, il y a toutes tes habitudes qui ont pas été effacées d'avant.
1: Ah, c'est vrai.
3: Et tu rentres chez toi et tu te dis mais qu'est-ce qui s'est passé? Et là tu te vraiment c'est un lourd chemin qui t'attend et
1: Ah mais la perte de ses capacités pour le cerveau, c'est dur à accepter. Ouais.
3: Exactement.
2: Donc, c'est un peu de les aider à dire que la vie va reprendre un cours.
3: Et exactement.
2: Derrière.
3: Exactement. J'aimerais juste leur faire reprendre leur vie d'avant, quoi. Mm-hmm. Enfin, pas la retrouver parce que voilà, on retrouve jamais vraiment sa vie d'avant.
1: Mais avoir la conscience qu'on n'est plus comme avant, mais que la vie est comme avant.
3: C'est ça.
1: Que du coup, c'est
3: exactement.
1: Le soleil brille autant, mais il y a les mêmes nuages, on respire le même air, juste.
3: C'est ça.
1: Il y a des contraintes qui sont arrivées, mais qui n'empêchent pas de vivre.
3: C'est ça, exactement. Ouais. donc voilà. Mais merci en tout cas de m'avoir accueilli.
1: Ah bah, avec plaisir.
3: Et à une prochaine.
1: T'es la première depuis longtemps à être venue pour une asso.
2: Ouais,
1: on le fait pas assez.
2: Une prochaine fois, quand le projet avancera un petit peu, si tu voudras revenir passer un petit appel.
1: Oui, pour un appel au don, carrément.
2: Encore une fois, ou un appel au don, ou un appel à bénévole, ou bénéficiaire aussi, parce que peut-être que ton projet grossira, que t'auras besoin d'autres bénévoles. Enfin, t'es bienvenu en tout cas pour venir nous parler.
3: Beaucoup.
2: L'association Ciel, c'est ça ?
1: Ciel bleu.
3: Ciel bleu.
2: Ciel bleu. Et on rappelle.
1: Marie.
2: Voilà.
3: Marie Roussin.
1: Non, et ton et Instagram, pardon, excuse-moi.
3: Marie R2SN.
1: R2SN.
2: Marie R2SN.
3: C'est compliqué,
2: voilà,
3: je suis désolée.
1: Non, c'est bon, on l'a dit plusieurs fois.
2: Voilà, c'est pour ça qu'on le répète. Marie R2SN, vous pourrez retrouver ça.
1: Eh oui, non, mais c'est intéressant de toujours avoir
2: des témoignages.
1: Et puis, encore une fois, c'est peut-être aussi se rendre compte que c'est des trucs qui n'ont pas été pris en compte dans des politiques publiques.
2: Mais c'est ça.
1: Pendant longtemps, les gens s'en foutaient.
2: On parle très souvent politique ici, et on parle quasiment que de politique. Et c'est vrai que les premiers acteurs politiques, c'est pas les élus, c'est pas les gens pour qui on va voter, c'est même pas les militants de parti, c'est le monde associatif.
1: Ah ouais.
2: Quelle que soit la mission qui se sont donnée, c'est des gens qui bénévolement prennent de leur temps pour venir faire en sorte que ce monde y tourne quand même un petit peu mieux. Hein. Que ça soit dans l'aide comme tu fais à la personne directement, que ça soit dans l'aide alimentaire, que ça soit même dans le culturel.
3: Dans
2: l'insertion, il y a mille et une manières d'aider. Il y a des gens qui donnent des cours de français aux personnes qui ont besoin vite d'apprendre le français. Enfin bref, on va pas vous apprendre tout ça, mais c'est vrai que c'est cool de recevoir des représentants ou des représentantes d'associations qui œuvrent dans le monde réel.
1: Et qui font tourner à leur échelle le pays, quoi.
2: Exactement, parce qu'on a toujours besoin d'une politique nationale qui aille dans le bon sens, ne serait-ce que déjà pour pouvoir subventionner ces associations, mais dans l'idéal, qu'ils puissent faire le taf que font toutes ces associations.
1: Sur le principe, hein. Bah
2: sur
1: le
2: principe, ce serait bien, en fait, qu'il n'y ait plus besoin d'associations parce que le travail soit fait.
1: Ouais.
2: Mais en attendant, si vous ne savez pas quoi faire et que vous n'avez pas envie de militer pour des partis, mais que vous trouvez que le monde, ça part en couille, ça va mal et que ça vous déprime, faites un peu d'associatif, deux heures par semaine, même un café culturel associatif, ils ont besoin d'aide, ils ont besoin de barman, si vous ne vous sentez pas d'avoir la formation d'aller aider des gens dans le
3: mais
2: besoin
3: même,
2: difficile.
3: Même se rendre dans des cafés associatifs et même profiter.
2: Exactement.
3: Enfin voilà, faire vivre en fait tout.
2: Faire vivre ce vivier associatif parce qu'il faut savoir quand même qu'il est en perte de subventions. Hein. Les associations tournent beaucoup de subventions publiques, hein, de nos impôts à tous, parce que c'est un peu des associations qui œuvrent pour le bien commun. Seulement, on ne va pas vous le cacher, ça diminue d'année en année, hein, les dotations aux associations. Donc, n'hésitez pas à les faire vivre, que ce soit par des dons directs ou même, comme tu disais, le fait d'aller boire des cafés dans des bars associatifs, dans des les bars associatifs qui vont eux-mêmes faire tourner d'autres structures qui peuvent servir à la radio. Voilà, ici c'est une radio associative. L'hiver, on fait pas de maraude, mais on recueille les vêtements ici. Et puis il y a des associations qui font des maraudes qui viennent chercher. C'est des échanges de procédés, quoi. On a des locaux, on peut stocker.
1: Il y a la map
2: qui fonctionne dans nos locaux, qui a rien à voir avec notre association de base. Donc quand vous vous investissez dans une association, même en tant que sympathisant qui vient, qui va lâcher un petit billet sur des soirées et tout ça, bah vous aidez tout cet écosystème à pouvoir aider tout le monde.
1: Eh oui. Et voilà. C'est petit à petit qu'on avance. Ou pas, hein, mais on stagne.
2: Bah si, on avance ou au moins on résiste.
1: Au moins, nous, dans notre vie, on a l'impression d'avancer. Et c'est déjà pas mal.
2: Oui, mais des fois, il y a des gens que ça déprime de se dire « je finis avec ce tunnel parce qu'après, il est 15h », mais il y a des gens que ça déprime de se dire « ouais, mais on s'investit, on vote, on milite, on fait de l'associatif, ça avance pas », mais du coup, si on ne le faisait pas, vous vous rendez compte que où on en serait. On en serait de la catastrophe. En fait, même dans les moments où ça avance pas concrètement, bah il y a au moins ce taf de résistance à ce qu'on nous enlève en termes d'accès aux soins, à la santé, à l'éducation.
1: Et parfois, ouais, moi c'est ce que je dis quand je fais. Moi, c'est dans mon cas où je travaille, c'est pour les pourboires, mais ça marche aussi pour les associations. Hein. Des fois, plutôt que payer un abonnement à Netflix ou à se payer un tacos à 10 balles, parfois un petit don de 3 euros. Hein. Mais tous les mois, ça peut aider.
2: Ouais.
1: Et de ce que j'ai compris, il vaut mieux avoir un truc régulier qu'une fois une somme. Quoi. Ouais,
2: si vous pouvez donner 1 ou 2 euros à des associations par mois, c'est beaucoup mieux que si vous avez 50 ou 100 balles à donner d'un coup. Bah, ça permet de prévoir des projets sur le long terme quand tu as des rentrées régulières. Exactement, ouais. Tu peux prévoir un budget.
1: Voilà.
2: Bref, on vous laisse avec ça. On se voit peut-être à la manif le 17.
1: Chut, on n'y va pas à la manif, il n'y a que des violences.
2: Mais attends, moi j'y vais en tant que reporter spécial
1: pour
2: Radio Booster.
1: Pour vérifier.
2: T'as cru que moi j'étais un sauvage.
1: C'est pour vérifier le bout des merguez. Le bout des merguez, c'est ça? Tu vas vérifier.
2: J'espère qu'il y aura des merguez. Eh con. Eh.
1: Allez, sur ce, allez. À la semaine prochaine. Hein.
2: Ouais, portez-vous bien, prenez soin de vous, prenez soin des autres.
1: Wow. Bisous,
2: ciao. Wow. T'es jamais entendu te
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6: Bonjour à toutes et bonjour à tous et bienvenue à vous dans ce nouveau numéro de Frères de Chaussures, le 14e exactement de cette 18e saison. Frères de Chaussures, c'est une émission consacrée au rap français, enfin francophone plutôt, puisque ce qui compte dans le rap pour moi ce sont les paroles et que je comprends pas assez d'autres langues pour profiter à fond des finesses et des jeux de mots quand on sort de la langue française. Donc émission rap francophone animée par moi-même Rémi, vieil auditeur de rap mais qui s'y est mis sur le tard et qui continue de kiffer malgré son grand âge et qui a priori parle de lui à la troisième personne. Je me suis mis à écouter du rap vers la deuxième moitié des années 2000, moi qui suis né en 86, c'est déjà très tard hein, pour découvrir cette musique. Et le rap ne m'avait pas attendu pour se développer, bien heureusement pour lui. Moi qui venais d'autres musiques, hein, chansons françaises, métal, techno, ska, reggae, bref, j'ai eu mes phases à l'adolescence. Qui êtes-vous pour me juger, déjà? Donc je découvre tard cette musique, je commence par des artistes accessibles pour mes petites oreilles, et puis je rattrape aussi le retard accumulé tout au long de ces années à pas connaître les classiques, sauf évidemment les plus mainstream type NTM ou IAM. Et puis je découvre petit à petit de nouveaux artistes, je m'enfonce dans les méandres de cette musique qui elle-même, devient de plus en plus tentaculaire au fur et à mesure des années. J'ai pas aimé la trappe au début, puis j'en ai écouté, j'ai pas aimé l'autotune au début, puis j'ai appris à l'écouter. C'est parce qu'on apprend à écouter la musique aussi. Bref, j'ai un peu l'impression que grâce à cette musique, alors que je n'écoute que ça, eh bien, mes horizons musicaux se sont largement ouverts. C'est assez paradoxal, mais c'est comme ça. Et c'est ce qu'on va écouter encore dans cette 14e émission. Il y aura des artistes dont je vous ai déjà parlé, d'autres que vous allez découvrir, des artistes très jeunes et d'autres plus anciens. Malheureusement, ça manque encore une fois de meufs dans cette playlist et je m'en excuse. Et je m'excuse aussi parce que je vais vous reparler d'un artiste dont j'ai déjà parlé dans ma dernière émission, la numéro 13. Alors je m'excuse pas parce que le gars est très très fort et que je me lasse pas de l'écouter, mais c'est vrai que quand j'ai enregistré ma dernière émission, je vous ai passé un de ses singles sans savoir que l'album allait arriver aussi vite. Et là, pif paf, il a sorti un album, donc je vais en reparler aujourd'hui. Voilà, c'est aussi l'inconvénient ou l'avantage d'enregistrer les émissions avec quasi 3 semaines de décalage avant leur diffusion. Ça engendre parfois quelques anachronismes, quelques redondances, mais c'est pas si grave finalement, si vous regardez bien. Donc voilà encore 7 morceaux de bon gros rap. Le 7ème sera encore une fois consacré à du rap non francophone. Là aussi, c'est souvent américain ou anglais, parce que c'est vraiment ce que j'écoute le plus quand j'écoute pas de rap français. Mais il faudrait que j'essaye de diversifier un peu, parce qu'il y a des trucs super dans le monde entier. Le hip-hop est international. En Italie, en Espagne, en Allemagne, en Hollande, en Nouvelle-Zélande, tout ce qui est Amérique du Sud, Amérique latine, c'est très très très très fort. Là, dans une de mes prochaines playlists, il y a un morceau de Demi-Portion avec un rappeur japonais. Voilà, donc c'est assez fou. Et ça montre à quel point cette musique est international, si vous en doutiez encore, mais j'ai pas assez de temps et surtout pas assez de connaissances, donc j'avoue que souvent je choisis un peu la facilité avec les anglais et les quinries. Et donc cette émission est diffusée sur pas moins de 19 radios un peu partout en France. Ce sont des radios associatives qui ont donc des grilles de programmes largement alimentées par des bénévoles dont je fais partie, et moi en échange là pour mon émission je leur demande une attestation de diffusion que j'envoie à la SCAM, la Société Civile des Auteurs Multimédia, avec laquelle du coup je gagne quelques droits d'auteur juste sur les conneries que je raconte, évidemment pas sur les morceaux que je diffuse, ça n'aurait aucun sens. Donc un grand merci à Radio Escapade, Radio Sommaire, Radio Grille Ouverte pour le département du 3-0, le Gard, le 30, et oui, car c'est là qu'on habite, Radio Vassivière autour du plateau de Mille Vaches, Radio Coquelicot dans le 03, l'autre radio en Mayenne, Radio Larzac et Radio Temps Rodez pour le 1-2, le 1 au carré, le 12 parce que c'est de là où on vient, Radio Calade dans le 6-9, Radio Valois Multien pour le 6-0, Couleur FM dans le 38, Fréquence Mistral, tenez-vous bien, dans le 4-5-6, mais aussi le 13, le 83, le 84, bim, qu'est-ce qu'il y a ? Radio Alto dans le 73, Booster FM dans le 31, Radio Libre en Périgord en 24, Frequenza Nostra pour le 20, Radio Gemozo dans le 88, FM 43 dans le 43, et enfin Fréquence Luz du côté du 65. Voilà pour ce petit tour de France, j'ai remercié chaque fois ces radios, c'est peut-être un peu relou pour vous en tant qu'auditrice et en tant qu'auditeur, mais c'est très important pour moi de rappeler que ces radios associatives sont essentielles au bon fonctionnement du paysage médiatique français, que c'est une exception mondiale presque, et vous pouvez soutenir ces radios en allant les voir, en adhérant, car ce sont des radios associatives, donc vous pouvez juste adhérer à une association, et rien que ça, c'est déjà un gros soutien. Vous pouvez aussi, comme moi, proposer des émissions, essayer d'être administrateur si le cœur vous en dit. Bref, il y a plein de postes et plein de trucs que vous pouvez faire pour aider vos radios associatives locales, donc n'hésitez pas à aller les voir. Voilà, maintenant, place à la musique.

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On commence avec un habitué de l'émission, Rob. Le morceau s'appelle Le bruit des sirènes. Très très gros morceau sur une prod de Johnny Ola. C'est extrait de son projet La part des anges, partie 1. Un projet 7 titres qui est sorti le 20 février dernier. Rob, qui s'est aussi appelé Robin des blocs, puis Rob des blocs, puis Rob. Ça réduit finalement là, 3 lettres. Je pense pas qu'on pourra faire plus court. C'est un rappeur de Créteil, plus précisément, qui vient du quartier des Bleus et Bordières. Il a commencé à sortir des trucs vers 2020, mais il a commencé à rapper bien avant, au début des années 2010. Moi, je l'ai découvert début 2020, justement, avec la sortie du projet Replay, et depuis, eh bien, je suis régulièrement tout ce qu'il propose parce que j'aime beaucoup ce qu'il propose, justement, c'est-à-dire du rap technique en même temps très très très personnel. Il cale des trucs très intimes au détour de rimes vraiment techniques. Il y a même de l'ego trip, et encore au milieu de ça, il y a pas mal de refs à l'actu, des phases qu'on pourrait presque qualifier d'engagées. Donc c'est quand même très très diversifié. Il a aussi une voix qui est très identifiable, que j'aime beaucoup, et il pose le tout sur des prods de ses potos beatmakers du studio Goldstein, qu'on retrouve encore d'ailleurs sur le projet, sur ce projet La Part des Anges. Donc on a Johnny Ola ou Santi Marti. Il y a aussi Pibé qui a produit sur La Part des Anges, mais je ne sais pas s'il fait vraiment partie du Goldstein. En tout cas, il est affilié un petit peu, et ça fait pas la première fois qu'il produit pour Rob. Et puis après, au niveau beatmaker, il y a aussi Elio. Donc c'est un mec qui a bossé a priori avec le Panama Bende, qui est rappeur producteur.

0: Et donc, comme son nom l'indique, c'est la partie 1. Donc, ça nous annonce d'autres projets courts dans le style des 6-7 titres. Il avait déjà fait ça avec une série de EP avec lesquels il s'était fait un peu connaître. Enfin, en tout cas, moi, j'avais continué à le suivre avec ces projets-là. C'était Appartement 303, 404 et 505. Tout ça sorti en 2021. En 2022, il avait sorti un projet qui s'appelle Rien ne change. Et à cette époque, c'est le site La Pépite qui l'avait interviewé. Et je vais vous lire quelques extraits pour que vous captiez un peu plus l'état d'esprit et le point de vue de ce rappeur. Il nous dit notamment sur les influences: j'ai été bercé par des choses que j'entendais quand j'étais petit, la Funky Family, Dog Gynéco, Wu-Tang Clan, Nas, etc. Ils m'ont éduqué au rap, comme l'ont aussi fait des 50 Cent ou la Mafia Qu'un Fric. Après, j'ai évolué un peu avec le A$AP Mob, Kendrick Lamar et plein d'autres artistes français et anglophones. Et ça continue encore aujourd'hui, car on voit tous les jours de nouveaux artistes et de nouvelles propositions. Puis mes gars écoutent beaucoup de musique, me font découvrir de nouvelles choses et vice-versa. J'ai découvert le rap assez jeune avec les références que je t'ai données. Ma cousine écoutait Saiyan Supa Crew, IAM et du rap US. Ma sœur, elle, écoutait du rap plus mainstream. Elle m'a fait découvrir des artistes comme DC's et Eminem. Puis j'ai aussi grandi avec d'autres choses que du rap, que ce soit de la chanson française, du rock, etc. Je me suis juste plus bousillé au rap en fait. J'aimerais bien qu'on retienne mes sons et marquer mon temps aussi dans un sens. On est beaucoup entre nous, on se retrouve au studio, on y fait des morceaux et on se connecte avec le cercle élargi du collectif. Mais j'écoute aussi des artistes avec lesquels ça me plairait de faire un titre. Dans la musique, on rencontre vite de nouvelles personnes, donc on verra si l'occasion se présente un jour. Puis ensuite, le journaliste pardon, de La Pépite lui demande de raconter l'histoire du collectif Goldstein. Et là, il nous dit: à la base, j'y venais en tant que client. On s'est très bien entendu et musicalement, on avait les mêmes sensibilités. On aimait bien ce que les autres faisaient. J'ai d'abord rencontré Johnny Ola, puis Edge, Marty Santi et le feeling passait bien. Un jour, ils m'ont dit de passer au studio et m'ont proposé de rouler ensemble. En tout, on est une bonne dizaine. On a créé un collectif depuis et on a des potes autour qui roulent aussi avec nous. On est une grande famille. Puis enfin, le journaliste le questionne sur le fond de ses textes et Rob nous dit: je m'intéresse très peu à la politique, je ne regarde aucun discours, aucun débat. Sur l'aspect social, je vois certaines choses qui m'agacent, mais je ne me considère pas assez calé pour avoir les solutions. Par contre, il y a énormément de problèmes à tous les niveaux, c'est sûr, la liste est interminable. Mathieu Longat et Walidia, c'est des gars à qui il avait fait des références dans ses textes dans le projet Rien ne change. Il dit: ce sont des gars comme nous, ce sont des mecs de banlieue, de classe sociale modeste, même si cela ne doit pas être le critère fondamental. Ils me ressemblent, ont la même mentalité et la même vision des choses que moi. J'ai vu Mathieu Longat sur scène il y a 2 ans, tu rigoles mais au fond tu captes qu'il raconte ce qui se passe réellement en ce moment. Peut-être qu'il vaut mieux en rire, je ne suis pas un rappeur politique conscient, j'écris ce qui me passe par la tête sur une prod et je ne me dis pas spécifiquement que je dois le faire, c'est une pensée qui me traverse l'esprit ou alors un truc que je remarque et qui me semble vraiment important. Et je te dis, je ne suis pas le plus assidu à ça parce que je ne me sens pas représenté par les personnes au pouvoir. Ceux qui pourraient me faire dire l'inverse ne seront jamais à la tête des institutions. Je préfère faire mon truc dans mon coin et me rendre utile à mon échelle. C'est mieux que de pointer du doigt des choses qui ne changeront pas. Voilà donc pour cette interview qui est beaucoup plus longue et vous pouvez retrouver en intégralité sur le site de La Pépite. Moi, j'ai choisi quelques morceaux parce que je trouvais que ça montrait bien l'état d'esprit de ce rappeur, donc il s'appelle Rob, R-O-B. Là, on a écouté donc le son qui s'appelle, excusez-moi, le bruit des sirènes, voilà, pardon, j'avais un petit doute. Le bruit des sirènes, donc produit par Johnny Ola, qui fait partie donc de ce projet La Part des Anges, partie 1. Si vous avez aimé le projet, il est dispo partout. Il y a les anciens projets de Rob qui sont encore disponibles également. Et ça écrit vraiment très très bien du côté de Rob. Par exemple, à un moment, il nous dit: je sais pas s'il faut laisser couler ou si je vais les faire, pas là pour compter les défaites, rien à refaire, je soutiens les forts, j'ai pas toujours su protéger les faibles. 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
3: Quel morceau, quel prod, quel OG de rappeur, Monsieur Aketo, avec le morceau Vacances et Apéro. Monsieur Aketo, la quarantaine bien tassée mais fringante et décomplexée, qui vient donc éclater la prod du trio Dar, Zaki et Luzi, qui forment le trio Grand Bazar, un collectif suisse de beatmakers. Ils viennent de sortir Grand Bazar volume 3, toujours aussi incroyable en termes de qualité de prod et de casting invité, puisque sur ce troisième opus, on retrouve donc Aketo, ancien rappeur de Sniper, je ne le présente plus, mais aussi Sti, Le Double, Jean-Jacques Caballero, Obia le Chef, Larry Kid, Papy Teddy Bear et Bavaz. Et d'ailleurs, pour que je choisisse de vous passer un autre extrait que le morceau de Bavaz, c'est vraiment qu'il fallait que le morceau d'Aketo soit très très fort, et vraiment quand je l'ai entendu, j'ai dit « Ah ouais, non, mais c'est vraiment celui-là qu'il faut que je passe, parce qu'il m'a vraiment mis une claque ». Grand Bazar 3, qui est donc sorti le 13 février dernier, 8 titres entièrement composés donc par ce trio suisse composé de Dar, Zaki et Luzi, ou Luzi, je sais pas comment on dit, L-U-Z-I, peut-être que je peux dire Luzi. Donc c'est comme pour l'opus numéro 1 sorti en octobre 23, avec déjà un casting pas dégueu à l'époque, puisqu'on retrouvait Gros Dash, Ice Creamy, MCT, OG Brax, Vust, Zek et Zezo. Et le Grand Bazar numéro 2 en avril 24 avec Connaisseur Ticasso, Joe Lucas, Jungle Jack, M.A.M., Nick Fury, Okis, Olkiari et TEDx Max. Donc voilà, à chaque fois c'est quand même des castings vraiment avec beaucoup beaucoup d'étoiles. Donc là, avec ce troisième opus, ça fait quand même un vrai casting aussi très très impressionnant. Et entre temps, en plus de ces Grands Bazars, ils ont produit pas mal de morceaux à droite à gauche et même un opus complet pour Samir Ahmad. Bon, c'était un 3 titres qui s'appelle Vrac, qui est sorti en janvier 25, mais donc voilà, ils n'ont vraiment pas chômé depuis 2023. Et donc, à chaque fois le même concept, le trio de beatmakers propose une ambiance, un fil rouge à chaque rappeur invité, avec qui ont pourtant des styles très différents. Si vous avez écouté, vraiment, c'est pas forcément les rappeurs qui vont amener ce fil rouge, c'est vraiment les trois producteurs qui amènent cette continuité, cette homogénéité, et ils le font à chaque fois à merveille depuis pas mal d'années maintenant. J'ai voulu me renseigner un peu plus sur leur parcours, et c'est sur le site Red Bull Suisse, voilà, le site suisse de Red Bull, que j'ai trouvé le meilleur article sur eux. Vraiment, ils ont fait tout un article sur le processus créatif de ce trio Grand Bazar, et c'est très, très intéressant. Ils nous disent « Le blaze sonne bien et il définit exactement notre processus créatif, à savoir défricher, sélectionner et concocter. Depuis son ouverture officielle à l'automne 2023, une superette Swiss Made n'en finit plus de rameuter les consommateurs hip-hop Grand Bazar. Le spot est géré par deux tenanciers, Luzi et Dar. Le premier est un discret technicien sonore, le second un loquace digger de samples. Afin de fidéliser une clientèle toujours plus exigeante, pas de communication tape à l'œil ici, uniquement des produits de qualité entre production millimétrée et MC trié sur le volet. Le rap étant beaucoup moins populaire qu'aujourd'hui, quand tu voyais quelqu'un qui se sapait hip-hop direct, tu venais l'aborder, se remémore Dar au moment d'évoquer sa première rencontre avec Luzi. Il faut dire que le duo a été grandement impacté par cette culture, ouvrez les guillemets, j'ai toujours été un gros auditeur de musique, plus jeune je lisais beaucoup de magazines spé comme L'Affiche, je me souviens qu'un mec m'avait passé une cassette de Sens Unique, l'album Chromatique plus précisément, et ça m'a complètement halluciné. C'est un disque très écrit avec une partie rouge, verte, bleue, le ciel, l'univers, bref, un concept hyper poussé. Le fait de savoir que des mecs de chez nous ont sorti ce projet, ça m'a permis de démystifier le rap et son apparente inaccessibilité. Puisque je vous rappelle, ils viennent de Suisse, et évidemment, peut-être que c'était moins... La scène était moins développée peut-être qu'en France à l'époque. Du côté de Luzi, ce sont les producteurs américains qui tiennent la corde. Là encore, il ouvre les guillemets, il nous dit « Dans les 90s, c'est vraiment des gars comme DJ Premier ou Pete Rock qui m'ont influencé. Just Blaze aussi. D'ailleurs, j'ai commencé à taper des prods via un pote que Dar m'a présenté à la maison de quartier de la Servette. Tout est connecté. » En effet, comme précisé plus haut, Dar a ce qu'on appelle la tchatch dans le jargon, alors que lorsque l'occasion se présente, il cofonde un collectif qui s'appelle C-Carré en 1999. Le crew est composé de Vansi, Maxi, La Résistance, Dofa, VL, Luzi, Gekka, Zaki et Businesser, et donc ils écument rapidement les scènes de la ville. Ils nous disent « Avec Luzi, on a commencé à prendre le truc au sérieux à partir du moment où certains artistes nous ont carrément contactés pour choper des prods. Avec les placements, ce qui est frustrant, c'est que tu vas envoyer la meilleure instru à MC, et soit t'as pas de news, soit tu te rends compte que le truc a été mixé, pitché d'une manière où tu perds complètement la couleur de ta création. Après réflexion, on a décidé d'inviter des artistes sur notre projet plutôt que de leur courir après. » Et donc une année a été nécessaire à la conception de Grand Bazar volume 1, avec toujours le même processus créatif, et c'est Luzi qui en parle et qui dit « Vu que je suis basé à Montréal et Dar à Genève, on doit se coordonner à distance. En général, on écoute des samples toute la semaine et on s'attrape en vidéoconférence le week-end pour mettre nos idées en commun. En revanche, la manœuvre nécessite du temps lorsqu'il s'agit de répartir les titres en fonction de leur tonalité. Comme le précise Dar, ce qui est important pour nous, c'est de proposer un ensemble cohérent. » Par exemple, le volume 1, on avait ce truc de banger avec des BPM assez lents, des rappeurs aux voix rocailleuses. C'est pour ça qu'on a pris Zezo, MCT, Vust, etc. Quand le choix du rappeur ne saute pas directement aux esgourdes de Luzi et Dar, ceci démarche une sélection d'artistes sur les réseaux. Ouvrez les guillemets. C'est un délire de fan, on rêve d'avoir tel rappeur sur tel type de prod, alors on le DM, et là, magie des internets, il répond. La démarche est hyper fluide dans le sens où on n'a jamais dû passer par leur management par exemple. Dans d'autres cas, on envoie plusieurs instrus au même gars et on se rend compte qu'il nous amène dans un nouveau délire avec son choix. Avec son visuel qui renvoie à un étal d'épicerie, la cover de l'EP ne laisse aucunement deviner les sonorités de celui-ci, un choix fort amplifié par le talent de l'homme derrière la galette, Yvan La Vague, dont l'impressionnant CV graphique a de quoi provoquer des remous. Donc voilà, il y a tout un article sur Red Bull Suisse, là, je vous le disais, qui continue à parler de ça. Et c'était à l'époque de la sortie du numéro 2, c'était même pas encore quand le numéro 3 est sorti. D'ailleurs, avant la sortie du numéro 2, il disait « Grand Bazar va continuer à prospérer, quel que soit son format. Tant qu'on en a l'envie, on va la continuer cette série d'EP. Pourquoi s'arrêter au deuxième si on peut s'arrêter au 99 ?» Donc évidemment, très bonne question. Donc là, ils en sont au numéro 3, il en reste encore 96 à faire, a priori. Et pourquoi s'arrêter en plus au 99? Donc peut-être qu'ils pourront continuer encore plus tard. En tout cas, c'est tout le mal que je leur souhaite tant qu'ils nous produisent d'aussi bons projets où les MC s'éclatent et où se sentent en pleine liberté, comme c'est le cas d'Aketo sur ce morceau qu'on a écouté, donc Apéro et Vacances. Il est complètement en détente, il envoie des bonnes phases d'ego trip et conscient en même temps de sa place dans le rap jeu et du gars qui est un peu en. Voilà, qui a un âge plus avancé, on va dire, que les autres. Il le dit dans le refrain d'ailleurs, il dit: Je te cache pas que la quarantaine, ça fait wouh. 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Et on le comprend que ça l'arrange d'être Aketo. Surtout quand il envoie des trucs vraiment très très forts, comme son sur ce morceau. Apéro et vacances et apéro, pardon, qui est donc sur le projet Grand Bazar 03. Donc, projet mené par le trio Dar, Zaki et Luzi. Effectivement, il me semble que sur le 1 et le 2, c'était surtout Dar et Luzi. Donc là, il y a Zaki qui a rejoint le projet Grand Bazar. Et donc, bah, vivement le numéro 4 finalement.
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Et voilà, je vous avais dit que je vous en reparlerai, je pensais pas aussitôt, mais en fait j'avais mis donc j'avais diffusé le morceau Tuer ER dans l'émission numéro 13, là, morceau qui était sorti en 2025, je l'avais mis de côté, j'avais choisi de le diffuser dans l'émission dernière, et là paf, j'enregistre l'émission, je l'envoie en radio, etc. Et qu'est-ce que je vois? Martingale qui sort son projet qui s'appelle Sous haute surveillance et qui est sorti le 20 février dernier, album dont est extrait le morceau qu'on vient d'écouter, Jeune Scorsese avec les deux Belges Gigi et Kaba, c'est sur une prod de Double Diamond. D'ailleurs sur le morceau Tuer ER, j'avais hésité entre un producteur parce qu'il était mal référencé sur Genius, Rap Genius qui est un site où je vais pour avoir des fois les producteurs, et donc sur le Rap Genius, sur le morceau, il y avait écrit Double D. Et en fait, Double D, ça me renvoyait vers un producteur de Houston. J'avais un gros doute sur le fait que Martingale ait fait appel à un producteur de Houston, je trouvais ça chelou. J'avais demandé directement à Martingale, qui m'avait bien confirmé et qui avait le gentillesse de me répondre qu'effectivement, il s'agissait bien de Double Diamond, le duo de producteurs formé par Cartoon et Diez. J'en avais parlé notamment pour l'excellent travail qu'ils ont fait sur l'album de Flint en 2025. Et là, ils produisent pas moins de 8 des 9 titres que compose l'album Sous haute surveillance, sachant que le dernier titre est produit par Jean Jass himself. Excusez du peu. Donc ce projet, je vous le rappelle, Sous haute surveillance, est sorti le 20 février. C'est en référence aussi à son dernier projet qui s'appelait seulement Sous surveillance, qui était sorti l'an dernier. Et moi, je l'avais découvert avec la sortie de son projet All In, Martingale, qui avait sorti All In en collaboration avec un autre excellent beatmaker qui s'appelle Loco, qui est aussi un très très bon rappeur d'ailleurs. Ça, c'était en 2024. Et effectivement, comme je vous le disais dans l'émission précédente, ce que j'avais beaucoup aimé chez Martingale, c'est le talent dans l'écriture qui est vraiment incroyable. Il vient du 92, 9-2, donc forcément une très bonne école d'écriture. Je vais pas vous refaire toute l'histoire, il y a un très bon livre de Nicolas Rogès qui parle de l'école de Boulogne-Billancourt, donc allez le lire. Et donc lui, il illustre à merveille cette école avec du multisyllabique à toute berzingue, mais sans tomber dans la facilité, pardon, de rimes déjà trop grillées, déjà faites. Il va chercher plus loin que les autres, et c'est pour ça qu'à chaque fin de rime, on peut se dire, ah le bâtard, comment il a trouvé celle-là? Avec tout le respect, bien sûr, Martingale, si tu m'écoutes, c'est vraiment très affectueux et même élogieux. Voilà. Pour moi, c'est comme un zec, un bavaz, un limsa, en termes de recherche de rimes qui sortent du lot et qui, du coup, nous pètent encore plus à la gueule parce qu'on s'attend pas à ce qu'ils fassent rimer ces mots-là ensemble. Là, sur le morceau, en plus, le flow est super original, il fonctionne à merveille avec cette prod à moitié horrifique, avec des grincements de cordes, d'une espèce de contrebasse qui fait la ligne de basse. Et donc les deux Belges qu'on ne présente plus qui savent excellemment bien rapper et du coup qui s'adaptent évidemment très très bien à l'univers de la prod de Double Diamond. Et puis voilà, tout le morceau en mode quasi passe-passe avec que des 4 mesures, des 8 mesures, des 2 mesures, des enchaînements hyper rapides entre les MCs, ça donne au morceau une énergie et une dynamique, je trouve, qui est de plus en plus rare malheureusement dans le rap français. Faudrait qu'il y ait de plus en plus ça dans les feats, je trouve, des structures courtes, des passe-passe, plutôt que de faire un couplet, un refrain, un couplet qui est parfois un peu vraiment un peu plan-plan comme schéma. En tout cas, moi, j'ai beaucoup aimé ce morceau, donc Jeune Scorsese, très filmographique, d'où son nom, je suppose d'ailleurs. Et j'ai beaucoup aimé tout l'album de Martingale, qui est du même acabit en termes de rimes de haute volée. Donc, si vous aimez la technique, l'originalité de la rime et les flows variés, vous adorerez le projet Sous haute surveillance. Et puis, vraiment mettre aussi en avant le taf de beatmaker de Double Diamond, parce que vraiment, les deux beatmakers s'en sont donnés à cœur joie. Et déjà, je vous l'ai dit, j'avais beaucoup aimé ce qu'ils avaient proposé sur l'album de Flint. Et là, ils confirment que ce sont vraiment d'excellents beatmakers, hyper originaux et qui arrivent à apporter vraiment un univers à un projet. Et voilà, qui se détachent un peu des prods fourre-tout que des fois on peut entendre sur certains projets boom bap comme c'est le style de Martingale. Voilà. Donc, sous haute surveillance, c'est dispo partout. Et dans le texte, par exemple, il peut nous rapper. 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

enchaîne avec du rap Kenry en morceau numéro 4 parce que j'aime bien surprendre, être là où vous m'attendez pas, je suis dans le zig alors vous m'attendez dans le zag, carrément déboussolé que vous êtes. Bref, on vient d'écouter Pile of Shit de Here's Johnny et c'est sur une prod de Hyzin. Et oui, le pote Hyzin, beatmaker de son état, et pas n'importe quel beatmaker, c'est un gars qui produit depuis pas mal de temps maintenant. Moi je l'avais découvert avec ses compiles du Barillé vers 2017, à cette époque où il produisait encore pas mal pour des Français, parce que lui il est français, hein, tout simplement, il a grandi dans le nord de la France et puis maintenant il est installé sur la côte ouest, du côté de Bordeaux. Et donc il a produit pas mal pour des rappeurs underground français à ses débuts, Fils du Béton, Qu'il repose en paix, Boncar Jones, Akbal, Coppola, Prince Felaga ou encore Caïman l'Animal. Mais très vite, il a aussi produit pour des rappeurs outre-Atlantique, grâce notamment à la magie des réseaux sociaux et grâce surtout à son talent. Il a placé pour des artistes de tous les United States of America, même ça j'ai réussi à l'écorcher. Il y en a avec qui il a fait plusieurs collaborations, des albums entiers. Il est très prolifique, Hyzin. Donc si vous allez sur son Bandcamp, vous en avez pour une bonne année d'écoute, je pense, de tous ses projets. Et donc là, il revient avec un nouveau projet, et pas n'importe lequel, un projet qui s'appelle Product of My Environment. Oui, l'accent est dégueulasse, mais c'est pas grave, vous le savez. Dont le morceau qu'on vient d'écouter est extrait. Mais plus exactement, il est extrait du volume 2. Parce que oui, je vous l'ai dit, Hyzin est très prolifique. Et du coup, sur son Bandcamp, il a envoyé, tenez-vous bien, 4 opus d'un coup. Donc c'est Product of My Environment 1, 2, 3, 4. Et vous dites, ouais, mais il a sorti 4 projets, 3 titres. Non. Il s'agit de 4 projets de 12 titres. Donc le mec a envoyé 48 titres le 6 février dernier sur son Bandcamp directement. Donc c'est monumental la somme de travail qu'il a. Bon, ça fait un moment qu'il est dessus, il me l'a dit, mais c'est vraiment assez impressionnant. Et puis tout est vraiment très fort, et en termes de prod et tout ça, on sent qu'il a vraiment travaillé le truc. Donc Product of My Environment, en référence, je suppose, j'imagine, j'ai pas demandé, à Mac Tire, qui avait sorti un morceau du même nom mais en français, For Sure, le produit de mon environnement, hein, je traduis pour les non-bilingues. Et donc j'ai demandé à Hyzin de m'en dire plus sur ce projet, et voilà ce qu'il m'a répondu. Pour ce projet, je voulais mettre en avant mon quartier d'enfance, les Vertefeuilles, dans le nord de la France, à Saint-André-les-Lille. J'y ai passé une grande partie de ma vie avec des amitiés fortes, où on se côtoyait et on côtoyait toutes les origines. À cette époque, tout le monde était solidaire et nous occupions notre temps de manière plus que créative. On côtoyait la drogue, les drogues, la violence, sans sourciller, malgré notre âge. Pour les artistes que j'ai choisis, c'est un très long cheminement. Tu sais, j'aime bien creuser dans l'underground et piocher les meilleurs, et pour moi, dès le départ, je savais que ça serait en 4 volumes, car je savais que la cover globale serait séparée en 4. Le projet a été travaillé sur 2 ans et demi, et je me suis investi encore plus dans la création et aux arrangements des beats en post-production pour amener chaque track encore plus loin, et qu'à l'écoute, ça soit fluide, cohérent, pour ne pas s'ennuyer. Pour les artistes, il y a des habitués, des nouvelles connexions aussi que j'ai pu dénicher sur Insta et Twitter. Pour la cover, ça me tenait aussi à cœur de mettre les mains qui représentent une maman sénégalaise décédée récemment. Je considère sa famille comme la mienne car nous avions un lien très fort. Et effectivement, si vous voyez la cover des 4 projets, des 4 volumes de Product of My Environment de Hyzin, vous voyez que ça donne effectivement une espèce pas de trilogie du coup, de quadrilogie qui fait en fait un espèce de visuel global et qui est très beau. Et donc voilà, c'est un projet très fort. Comme il le dit, il va chercher vraiment dans l'underground du rap US, et moi je connais, enfin, à part les artistes que j'ai connus grâce à lui, franchement je lis les tracklists et je connais aucun des artistes, et pourtant à chaque fois c'est très fort. Donc quand on dit qu'il y a un vivier dans les scènes rap, c'est pas que en France, c'est vraiment partout, et aux États-Unis aussi ils ont beaucoup de rappeurs en fait qui viennent de la scène underground et qui sont vraiment très peu connus, et c'est dans ce vivier là que va piocher Hyzin pour ses projets, et donc notamment pour ce projet Product of My Environment qui est vraiment très fort. C'est dispo en entier sur son Bandcamp, les 48 titres, vous pouvez aller écouter ça, et grosse force à Hyzin d'aller écouter sa musique. Et c'est un gars qui me suit et que je suis depuis longtemps, à chaque fois il m'envoie ses projets et tout pour que je puisse les écouter, etc. Donc c'est vraiment un grand monsieur, et gros big up à lui.

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Toulouse dans la place avec le poteau Cutter le seul et Stick du label Crazy Motherfucker. Le morceau s'appelle Défonce, Découpe. C'est sur une prod de Cutter le seul lui-même. Et c'est extrait d'un projet que Cutter doit sortir en avril-mai, m'a-t-il dit, mais sans aucune garantie non plus. Voilà, Cutter est insaisissable, donc il va falloir suivre. Cutter qui a d'ailleurs fêté ses 36 ans récemment, il avait mis un petit message sur les réseaux que j'avais beaucoup aimé, donc du coup je vais vous le lire. Il y avait une photo de l'album 36 Chambers du Wu-Tang Clan. Très bon accent, hein. Et il nous disait, eh ouais, bon sang, ça y est, j'entre dans la 36 chambre, enfin dans la 36 chamber, pardon. Être né en 90, c'est une bonne décennie pour ce foutu rap, et ça a dû infuser quelque part dans ma grosse tête. Bon, j'ai fait un calcul approximatif, et apparemment, il me reste à sortir un EP, un album, une mixtape avec plein de feats et des bruits de flingues et des sirènes, un album collab, deux EP collab, un autre EP, celui de la maturité bien sûr, et après on verra. Voilà, et ça me fait rire à chaque fois de je parlais de la prolificité avec Raisin juste avant, mais Cutter, c'est quelque chose aussi, quoi. Il a des sorties, il y a un plan de sortie sur plusieurs années où il y a des trucs, il dit, ah non, mais ça, je peux le sortir maintenant, faut que je sorte celui-là et tout ça. Et comme là, il vient de le dire, il y a 5-6 projets d'avance déjà, qui sont déjà dans sa tête, voire déjà enregistrés, c'est assez incroyable. Faudrait pas qu'ils se rencontrent les deux, Cutter le seul et Raisin, parce que je pense que sinon, ils nous sortiraient un album par mois sans sourciller, un peu comme Daggle Fame et Nicolas Craven outre-Atlantique. Bref, là, il a envoyé donc un gros feat avec Stick comme premier extrait de ce futur projet, et quel extrait, une collaboration qui marche vraiment bien entre ces deux dépressifs et manières de mots. Deux ovnis dans ce rap-jeu, ou donc dans ce morceau, ils nous expriment leur aversion, ou en tout cas leur inadaptation à ce foutu rap-jeu, et à la société en règle générale d'ailleurs, mais avec toujours l'envie de tout niquer, de préférence, et en ne dérogeant pas, pardon, à leur ligne directrice, et même si ça met plus de temps à aboutir, ils auront toujours leur intégrité pour eux, et c'est quand même bien ça le plus important, et je trouve qu'ils le démontrent encore à merveille dans ce morceau « Défonce, découpe ». Deux gros lyricistes en fait qui aiment bien croiser le fer, et en plus maintenant qu'ils sont tous les deux du côté de la ville rose, et eh ben ça leur amène l'occasion de se croiser peut-être un peu plus souvent, et en tout cas là d'enregistrer ce morceau Défonce Découpe, qui est le premier extrait d'un projet de Cutter à venir, et dont je reparlerai évidemment quand ça sortira.

0: ce que vous venez d'entendre, c'est du breakcore underground EDM. En tout cas, c'est ce qui a marqué sur la fichier YouTube. Le breakcore, c'est un genre de techno-hardcore ayant émergé au milieu des années 90, caractérisé par l'utilisation de kicks distordus, de breaks et d'une large palette d'échantillons joués à un tempo accéléré. EDM, pour Electro Dance Music, elle correspond au terme Eurodance, utilisé en Europe. Cependant, l'EDM n'est pas un genre musical à proprement parler et désigne souvent un type de sous-genre musicaux touchant à la musique électronique sur lequel l'auditeur peut danser. Voilà pour la partie Wikipédia. Donc, le morceau qu'on vient d'écouter a été fait par Neujeu, qui a proposé un EP de 8 minutes et 0,3 secondes, très très précis. Cet EP est intitulé D35 Trucs, et le morceau c'est KR4D. Le type aide pas beaucoup pour les gens qui ont envie d'en parler en radio. Et donc Neujeu, eh ben, c'est tout simplement un élève du lycée où j'officie en tant qu'AED, assistant d'éducation, en gros c'est les pions. Et donc voilà, je guette un peu mes lycéennes et mes lycéens qui font du son. Et donc je vous avais parlé notamment d'un collectif qui s'appelle La Gratte, où on retrouvait des très bons rappeurs type Dario, Yaza, etc. Et qui sortent des projets régulièrement en termes de rap. Et donc ils sont connectés dans ce lycée-là avec un mec qui fait des prods. C'est assez rare parce que souvent il y a plein de gens qui veulent rapper, mais il y a peu de gens qui veulent produire. Et donc Neujeu, il fait des prods plus rap. Donc il a sorti pas mal de type beats sur sa chaîne YouTube, très très rap, et il a produit pour Dario, Yaza, etc. des morceaux très rap. Mais là, il a décidé d'envoyer son premier EP qui est complètement différent de ce que je l'avais entendu faire précédemment, et ça montre qu'il est quand même multi-casquette. D'ailleurs, il porte souvent une casquette, hein, on se sait, Neujeu. Et donc j'ai beaucoup aimé, c'est un style que j'apprécie aussi quand il y a des rappeurs dessus, puisque c'est ce type breakcore, EDM, etc. Il est de plus en plus en vogue avec des rappeurs qui posent dessus, type TA, qui est un peu dans ce style-là, même s'il y a plus une énergie rock qu'électro, mais c'est quand même un peu dans ce style-là. Rock et Dudu, il y a Eclose, la rappeuse de Marseille, qui se met à poser sur des trucs carrément électro-techno-hardcore. Et de toute manière, c'est un genre musical voilà, qui a de plus en plus d'aficionados chez les auditeurs de rap. Et forcé de constater que Neujeu fait ça très très bien aussi, donc du talent, de la jeunesse et de la versatilité, c'est l'avenir. Et j'aime beaucoup quand l'avenir a ce son-là, plutôt que l'avenir des mauvaises nouvelles, des élections et des catastrophes écologiques. Donc gros big up à Neujeu, c'est disponible sur son SoundCloud et sur son YouTube, et sur Spotify, et sur toutes les plateformes en fait. Alors par contre, pour le trouver, démerdez-vous, parce que Neujeu c'est N-E-U-J-E, et le projet c'est D35 Trucs, mais avec des... Il y a des petites astérisques, etc. Donc je suis pas sûr que vous tapez Neujeu, N-E-U-G-E, et vous tomberez forcément sur ce qu'il a pu proposer sur son Spotify.
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0: On finit donc, une fois n'est pas coutume, je vous le disais en intro, par les States. Et là, c'est les rappeurs Baldy James et Ransom qui nous proposent un nouvel album entièrement produit par Nicholas Craven. Et le morceau qu'on vient d'écouter, c'est Offerings, qui était le premier extrait de ce projet qui s'appelle Salvation for the Wicked. C'est sorti le 12 février dernier sur le label de Ransom qui s'appelle Momentum Entertainment. Ce projet, c'est un 7 titres avec deux invités, Hoti The Real et Young Chris. C'est pas une nouveauté que de voir tous ces lascars collaborer ensemble, mais les trois en même temps, si. En fait, Nicholas Craven et Baldy James y collaborent régulièrement ensemble en tant que duo producteur-rappeur, notamment depuis leur album Fair Exchange No Robbery sorti en 2022. Je fais ce que je peux avec l'accent, m'emmerdez pas. Leur dernier album commun s'appelait d'ailleurs Criminally Attached et c'est sorti en 2025 et il me semblait que je vous en avais parlé dans mon émission. Et Nicholas Craven et Ransom, ils ont également un passé commun avec la sortie de plusieurs volumes de leur série d'albums Director's Cut depuis 2020. Mais donc un projet à trois comme Salvation for the Wicked, c'est une première donc avec les deux rappeurs et le producteur, et c'est vraiment une réussite, pour qui aime ce type de rap. Ransom qui nous vient de Jersey City, Baldy James de Détroit, et Craven qui nous vient du Canada, histoire de ramener encore plus de fraîcheur au cœur de ce projet qui respire la joie de vivre, le soleil et le ciel bleu. Non, oui, c'est très dark, sombre, obscur, et je suis à court de synonymes. Même la pochette, c'est un genre de temple grec sous une pluie de météorites, ça prête pas forcément à l'optimisme. Mais en tout cas, ces deux voix s'accordent à merveille. D'ailleurs, je parlais de passe-passe qui manque cruellement au rap français. Bah là, eux, en tout cas sur ce morceau Offerings, ils le font vraiment à merveille. Ça se répond à ping-pong, c'est très très agréable à écouter. Et ça, vraiment, ça ajoute de la dynamique forte au morceau. Et puis le tout, évidemment, c'est sur les prods ultra chiadés, comme d'hab, par Nicholas Craven, qui, pour l'occasion, a remis un peu de batterie dedans, lui qui est quand même beaucoup spécialisé dans le drumless ces derniers temps. Là, on sent qu'il y a un peu de batterie, et c'est aussi agréable à l'écouter, et puis c'est vraiment un digger de sample et un spécialiste du sampling, et toutes ses prods sont assez folles. Il y a un morceau de Riggs que j'ai passé dans ma dernière playlist, qui s'appelle 53, qui est sur une prod de Nicholas Craven, et la prod elle est tout bonnement incroyable. Le mec avec deux notes de piano, il arrive à faire des prods entières, je sais pas comment il fait, et sans que ce soit rébarbatif, redondant ou chiant à écouter. Donc voilà, gros big up à Nicholas Craven pour tout le travail qu'il fait. Et donc si vous voulez écouter Salvation for the Wicked, c'est sorti partout, c'est disponible partout, et c'est Baldy James et Ransom sur les prods de Nicholas Craven. C'est la fin de cette émission, merci encore à vous de l'avoir suivi. Je vous rappelle que si vous voulez me faire vos retours, des conseils, des recommandations, ou que vous voulez juste échanger avec moi, vous pouvez le faire en passant par les radios associatives sur lesquelles vous m'écoutez et qui me font passer vos messages, soit par la page Instagram de l'émission, vous tapez Frère de Chaussures sur ce réseau social bien connu et vous tomberez forcément sur le profil, vous m'envoyez un DM et je vous réponds, soit enfin en passant par l'audioblog Arte Radio, je crois qu'il y a directement mon mail qui est présent dessus, donc vous pouvez m'envoyer un mail, et puis sinon il faut créer un compte, je crois, audioblog, et après vous pouvez commenter les émissions dessous, tranquillou, bilou. Enfin, en tout cas, voilà, n'hésitez pas à me contacter, il y en a quelques-uns qui le font, et ça me fait toujours un grand plaisir de vous lire et de vous répondre. Et moi, je vous dis à la prochaine, pour toujours plus de bons gros peuras, bien sûr.
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On est à l'heure.

10h30. 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

14h03. 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Hein? Je n'ai pas assez d'ardeur au travail, là? Hein? Tiens! Prends ça.

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Vous êtes bien sur Booster FM 89.1, c'est Baba derrière le micro. Quel plaisir de vous parler, quel plaisir d'être là. Je vous attends dans 1h15 pour l'émission Circuit Court. Aujourd'hui, on attend Frantic Forms, groupe de punk et de grunge toulousain qui vont nous envoyer leur nouvel EP qui est sorti aujourd'hui. Go Frantic, ça sera dans Circuit Court à 19h sur Booster FM 89.1. Je suis beaucoup trop flippesque pour la radio. Je vous fais des bisous, à de suite.

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1: Bonsoir, bonsoir, bonsoir. Vous êtes sur Radio FMR, Booster FM, tout ce que tu veux, circuit court, l'émission. Hello, hello, la rediff, elle sera bien. Hello, hello. Angelo, ne m'entends pas.
2: Si, t'inquiète, mais ça
1: c'est bon. Ouais, monte le gain au pire. Après, je la vois cassée, donc.
2: Non, mais tranquille, surtout qu'en fait, en Q, j'entends rien déjà de base. Donc,
1: oh shit.

0: Smilla, c'est les ténèbres.
1: Ah ouais?
0: Eh ouais, c'est les ténèbres.
1: Putain. C'est pas Circuit Court, les ténèbres?
0: Si, c'est Circuit Court, les ténèbres. Bienvenue,
1: bienvenue, bienvenue, bienvenue dans cette belle émission. Aujourd'hui, on reçoit Frantic Forms.
2: Yo!
1: Oh, wait! Attends, waouh! Attends, on a un chanteur sauvage là!
0: Alors là, on a un happening en live qu'on pensait pas avoir.
1: Alors,
0: on a le chanteur qui vient de passer par la fenêtre.
3: C'est dommage que vous ayez pas le stream parce que là, vous auriez eu.
1: Ah, mais non, mais c'est filmé, c'est filmé, c'est filmé.
0: On a un caméraman derrière pour.
1: Merci Ben de filmer ce beau moment. Bon, je disais qu'il y a peut-être une embrouille avec quelqu'un dans la rue, mais tranquille.
0: Ouais, tranquille.
1: Tranquille. Bon. Hey, professionnel, mec.
0: Est-ce que c'est pas le meilleur moyen de recevoir un groupe de punk en live?
1: J'aurais pas dit mieux, j'aurais
3: ça
1: pas dit mieux.
3: Ça commence 30 secondes de live, il y a déjà une embrouille.
0: Ouais, c'est magnifique. Bon.
1: Nickel. Bon.
0: Du coup, vous, c'est quoi déjà votre blague?
2: C'est Frantic Forms.
1: Eux-mêmes.
0: Frantic Forms.
1: Magnifique.
0: Les seuls, les uniques, on en a déjà parlé pendant la première émission. Je vous ai parlé d'un concert qu'ils allaient faire, potentiellement d'un EP qu'ils allaient sortir. Et eh ben effectivement, s'il te plaît, maintenant, il est sorti, Get Frantic.
1: Waouh, il est sorti aujourd'hui?
0: Il est sorti aujourd'hui, et alors honnêtement, c'est 5 morceaux, ça fait 17 minutes. Si vous avez 17 minutes de pur plaisir à passer, c'est mieux que le sexe, je vous laisse l'écouter, honnêtement,
1: okay.
0: C'est vraiment incroyable.
1: Ok, bon, on fait les présentations, on est avec Réas Sauvage.
4: Salut, c'est Réas Witch, il vient d'arriver.
1: Il vient d'arriver.
4: Salut,
1: on a le petit Martin, on a Nils.
5: Et yes.
1: Et on a Mathieu. Bah bienvenue à tous, bienvenue dans Circuit Court. Ça fait plaisir de vous avoir,
5: c'est
1: finalement ça s'est fait, c'est trop bien.
5: Merci à vous surtout.
1: Bah ouais.
3: Merci beaucoup.
1: T'inquiète pas Réas, on va essayer de trouver un casque.
5: Merci. Une chaise.
3: Une
5: bière aussi.
1: Ok. Aujourd'hui, le but c'est de faire un petit peu du blabla, on va quand même parler du 17 parce que ça fait deux émissions qu'on est bien bien salé ici.
0: Exactement, bah de toute façon moi ça fait deux émissions que je suis pas là parce que j'étais malheureusement en concert, ça fait super plaisir de se retrouver derrière.
1: T'inquiète, j'ai fait la promo pendant que t'étais pas là bébé.
0: C'est magnifique, je t'aime.
1: Trop beau.
0: L'idée, on va s'écouter super EP en même temps, vous poser des questions, on va parler un peu du groupe, on va parler un peu de qui vous êtes, de ce que vous faites. Et globalement, pourquoi vous êtes des supra beaux gosses.
5: Ça fait plaisir.
1: On commence avec Robscorescore. On l'a déjà entendu en concert en plus.
0: Ouais, Robscorescore, c'est le gros classique, honnêtement. Il est sorti en single.
1: Ouais.
0: C'est leur morceau le plus streamé. Et honnêtement, ça se comprend parce que c'est un putain.
1: Quelle belle manière d'introduire l'EP.
0: Ouais, carrément.
1: Allez, on s'écoute ça. Vous êtes sur Booster FM 89.1, Circuit Court.
0: Circuit Court, c'est Robscorescore.

0: quel banger absolu, vraiment, mais quelle manière magnifique d'introduire un EP. Putain, les gars, c'est vraiment incroyable.
1: Et ouais.
2: Ça fait plaisir de l'entendre là, juste à la radio, tu vois.
0: Mec, mais c'est vraiment c'est trop cool. Honnêtement, ça nous régale de la faire passer là. Honnêtement, c'est vraiment trop bien. Bon, est-ce qu'on commencerait pas? Présentez-vous un petit peu. Ça fait combien de temps, les gars, que vous avez créé Frantic? Ça fait combien de temps que ça existe, même, ce groupe?
2: Frantic. À chaque fois, on sait même pas quoi dire à ce moment-là, parce que le début d'un groupe, c'est si flou.
3: Ah, c'est chaotique.
2: C'est tellement chaotique qu'en fait, pour donner une vraie date...
4: Ouais.
3: La vraie réponse, en réalité, c'est...
4: Une estimation, une petite fourchette.
3: Là, la formation actuelle, avec le style qu'on fait actuellement, ça va faire un an.
4: Ok, quand même.
0: Ok, ouais, bien établi. C'est récent, enfin, mine de rien, c'est pas si vieux, non.
4: Ouais, non, mais ça
0: pour
4: fait un an.
0: Pour sortir un EP comme ça,
4: oui,
0: et tout,
4: pour sortir un EP, faire des compos, ouais. Être sur Spotify, être diffusable, franchement, bien joué les refs.
3: Après, ouais, ça fait depuis un peu plus longtemps qu'on fait de la musique, surtout avec Mathieu au tout début, mais je pense qu'on s'est cherché pendant un moment, ouais. Et là, voilà.
4: Ok. Depuis un an, parce que vous connaissez d'où un petit peu qui a fait la connexion avec qui?
3: Enfin. On s'est rencontré à une scène ouverte, ouais, voilà. La magie a opéré.
4: Sérieux ?
5: C'est littéralement ce qui s'est passé pour moi aussi, parce que j'ai intégré le groupe après que Nils et moi, on n'est jamais ensemble sur du Ramones.
3: C'est vrai.
4: Voilà. Wow, sur du Ramones en plus.
3: Ah,
4: Ramones.
3: Ça, c'est une anecdote.
5: Bob.
3: Ouais.
5: Il a gueulé dans le bar. Qui connaît Blitzkrieg Bop ? J'ai levé les yeux. Je dis, là, s'il n'y a personne qui y va, j'y vais.
3: À ce moment-là, on cherchait un bassiste, et effectivement, je me suis dit, bon, c'est lui qu'il nous faut.
0: C'est ce mec.
2: Super. En fait, dès qu'on sait pas quoi faire, on va en scène ouverte. Putain, faut trouver quelqu'un.
4: Ouais. Ok, et Réaz, dis-nous comment t'es arrivé un petit peu dans cette histoire.
6: Moi, c'était un peu différent, parce que j'étais en train de faire de la musique dans mon côté, moi, tout seul. Parce que de base, je commençais en solo, je faisais mes propres sons, etc. Et j'avais fait un appel aux figurants pour un clip.
4: Ouais.
6: Et notre bassiste, Martin, est venu pour être un figurant new metal pour ce super son. Et en gros, juste le but, c'était de vibe, etc. Puis on a commencé à parler et on a direct connecté. Il m'a dit, ouais, on cherche un chanteur pour notre groupe, etc. Est-ce que tu serais chaud? On a fait une petite jam ensemble, on s'est vu, on a discuté, ça a grave bien marché. Et puis les sons ont continué, quoi.
2: C'était, ouais, t'étais direct chaud. Et enfin, franchement, ça matchait grave avec le groupe. Et enfin,
5: sachant qu'on ne précise pas qu'on a fait une soirée en bar avant de faire quoi que ce soit.
2: Toujours boire avant.
5: Toujours boire avant.
4: On est punk, on l'est pas au bout d'un moment.
5: Ah bah là, l'ambiance, je peux dire, elle est passée tout de suite parce qu'on était à un bar où on a fait un quiz et on a gagné le quiz. Donc on a gagné de l'alcool, c'est fantastique.
0: Oh putain, ça c'est.
4: Et au moins, vous n'avez pas fini en garde avant.
5: Non, pas cette fois.
2: Ouais.
4: Non,
3: mais c'est vrai qu'Andra, ça a été chaud parce que du coup, on s'est dit, bon, on va faire un essai. Puis après, on a dit, bon, bah on a un concert dans 3 semaines. Va falloir un peu réapprendre à ta sauce sous nos morceaux. Et en 3 semaines, par moi, le premier concert qu'on a fait tous les 4 ensemble, j'étais impressionné sur le cul.
4: Putain.
3: Franchement.
6: Parce que du coup, il y avait déjà des compos qu'ils avaient commencé à faire entre eux, et donc j'ai juste eu 3 semaines pour écrire les paroles, essayer d'avoir les refrains, de réadapter les trucs, etc. Et bon, c'était pas le meilleur des concerts, mais on s'est débrouillé quand même, et c'était cool.
5: Je rappelle que j'avais la cheville pétée parce que la semaine d'avant. J'avais accompagné des collègues quelque part et je m'étais fracassé pendant un concert la cheville.
0: Wow.
5: Voilà, donc littéralement j'ai joué assis.
3: Il nous a fait une Dave Grohl.
5: J'ai totalement fait une Dave Grohl, mais c'était le premier concert et on l'a tout de suite vu. Moi, Nils et Mathieu, que Réaz, c'était vraiment un chanteur de fou, une ambiance de fou, une énergie de fou.
4: En toute honnêteté, pour l'avoir vu, je suis entièrement d'accord.
0: En toute honnêteté, maintenant, quand on s'imagine Frantic, les gars, on vous voit tous les quatre et c'est vraiment le truc qui ressort. Quoi. C'est vraiment, vous avez votre truc, votre groove, et honnêtement, c'est incroyable. Qu'est-ce que vous pensez que on confirme tout ça avec le prochain morceau de l'EP qui s'appelle Trap Tenet?
4: Ok.
2: Ah, let's go. Hein.
0: Vous êtes chaud?
4: Et pourquoi est-ce qu'on s'écouterait pas un petit Blitzkrieg Pop après?
0: Vas-y, carrément.
4: Magnifique.
0: Allez, c'est parti.
4: On se retrouve à de suite. Des
0: Trap
4: bisous.
0: Trap Tenet.

0: C'était Blitzkrieg Pop des Ramones.
1: Dit-il.
0: Alors.
1: Wow,
0: alors
1: dit-il clope au bec.
0: Ouais, magnifique. C'est dingue. Le professionnalisme, toujours, madame.
1: Mais toujours.
0: Bon, du coup, on a quand même passé Blitzkrieg Pop parce qu'il fallait quand même la passer. Ouais, l'anecdote était bien trop belle pour qu'on la passe pas.
1: On se sait. Non, je parlais de Gardaf tout à l'heure, mais Réas, il t'est arrivé quoi là en arrivant?
2: Du coup, je suis arrivé avec du retard, bien entendu. Hein. Et
1: professionnalisme.
2: Je vois la fenêtre qui est ouverte et je vois la tête de tout le monde au tout début de l'émission, genre une minute avant que ça commence. Et il y a des flics qui disent: Eh vous là, papier s'il vous plaît. Genre vraiment, il m'a vu escalader la fenêtre, il pensait que j'allais, je sais pas, faire un truc. Et je dis: Non, mais j'ai une interview là, ça n'a rien à voir tout ça. Une interview pour quoi? Radio FMR. Ah, mais c'est juste là. Okay. Vraiment, le changement de ton instant, c'était
1: c'est mort. Il est juste fou.
0: Ok, d'accord, c'est juste.
1: Nous on était de l'autre côté, petite binge, tranquille.
0: Ça régale.
1: Ok. Bon, du coup, mais attends, parce que c'est quoi ce nom de ouf pour l'EP quand même? Rob Store Score.
0: Non, c'est Get Frantic le nom de l'EP.
1: Attends, wow, j'ai pas fait mes devoirs, t'es mauvais. Jack.
3: Allez, heure de call.
0: Ah, exactement, mais du coup, Get Frantic, j'imagine pour vraiment, c'est. Tenez, c'est nous quoi.
4: Ouais, on voulait. Je sais pas, on s'est dit que c'était. Ça marchait. En vrai, on n'y a pas trop pensé. Ouais, c'était un peu une vanne au départ, parce que le premier EP qui était Frantiforme. Si. Je m'en rappelle de pourquoi. C'est qu'on avait fait un concert, il y a très longtemps, au Café Populaire.
1: Oh, qui est... On faisait des concerts
4: au Café Populaire. Putain, on était le seul groupe qui s'est accepté
3: à la fête de la musique.
4: Ouais, voilà. Chaque fois, je sais pas, on avait forcé avec eux, ils nous avaient pris, c'est bon, ils nous prenaient sous leur aile.
3: Ce qui est très cool d'ailleurs.
4: Putain, ouais. Et je sais pas, avec une story et tout, je sais pas, on a été inspiré, on a mis Get Frantic un peu partout et tout. Et puis tu vois, une semaine après, on répète, on se dit putain, ça sonne
1: bien.
4: Ça
1: ferait une bonne marque de
4: t-shirt quand même. Ouais, quand même. Voilà. Et on s'en garder.
1: Ok, bah cool.
0: Ouais, c'est incroyable, ça marche super bien. Mais en tout cas, vraiment, c'est. Je sais pas, ça match votre vibe, même la cover de l'EP, elle est géniale, quoi. Tu vois, ça vraiment dans la DA de Frantic.
2: C'est grosse dédicace à Mathieu pour l'avoir faite.
4: Ça fait très plaisir.
0: Ah ouais, c'est toi qui l'as faite?
4: Ah ouais.
0: Ah, du coup, c'est tout fait maison, quoi.
4: Ouais, le graphisme et tout, c'est je m'en occupe plus tôt, ouais. Et puis ouais, on fait tout nous-mêmes souvent, ouais.
0: Ok, donc même les enregistrements, l'EP et tout, vous l'avez fait comment du coup?
4: L'enregistrement, ouais, ça s'est étalé en deux fois en fait. On a d'abord enregistré les batteries dans un studio, je sais pas si tu te connais, tu te rappelles du nom?
5: Studio Solstice.
4: Ouais, c'est ça, Studio Solstice. Merci mec.
1: Shout out.
4: Ouais,
1: ça s'est bien passé.
3: Shout out à Robin, il était génial.
4: Il était génial, ouais, il nous a mis super à l'aise et tout, super endroit en vrai pour enregistrer, c'est très cool.
1: Ok, cool.
4: Et après, bah, on a fait tout le reste dans un placard dans ma chambre.
1: Home studio, mais c'est le best.
4: Ouais.
3: Ça et notre salle de répète.
4: Et le mix, en fait, c'était. Je le supervisais de loin, mais c'est un Américain qui s'appelle Jeremy Hayes.
0: Ok,
4: big up à lui. Il est
1: big up à Jeremy.
4: Très très chaud, très très chaud. Et. Taf. Ouais. Surtout que c'est le genre de gars qui est vraiment passionné parce que on n'a pas on a pas beaucoup de thunes et tout, et le mec nous aide vraiment beaucoup.
1: Ok.
4: Et tu vois, ça se voit qu'il aime bien ça, ouais. Quoi. Et tu vois, dès qu'on a des trucs, des corrections à faire, il le fait, mais il le fait bien en fait. Tu vois, il met sa patte et ça fait trop plaisir.
0: Ah, ça régale, ça c'est vraiment incroyable.
2: Et puis. Quand on voit d'où ça vient les pistes qu'on a faites, parce que vraiment ça a été enregistré dans un placard où on refermait avec un plaid, etc. pour l'acoustique, tout ça. Franchement, il a réussi à transformer ces prises qu'on avait qui étaient ok, quoi, avec un micro pas incroyable, en quelque chose vraiment qui rend trop trop bien. Et il a vraiment compris.
1: C'est qualité pro, en vrai. Hein.
2: Bah, c'est ça, en fait, il a vraiment compris l'enjeu du mix qu'on voulait avoir derrière. Genre, il a capté le délire et après il a pris ses libertés, etc. Ouais. Et c'est trop cool, quoi.
4: C'est un mec qui vient de l'underground et tout, donc tu vois, il sait ce que c'est d'enregistrer avec de la merde.
3: Ouais, puis il a été à l'écoute, il a été patient. Non, il a fait du très bon boulot, hein, franchement.
0: Ouais, non, mais honnêtement, puis ça s'entend, honnêtement, les gars, vous avez un son qui est hyper pro, ça rend vraiment super bien, quoi. À l'écoute, entre deux morceaux, tu sais, c'est pas comme les petits groupes un peu indépendants qui vont sentir un morceau où ça va s'entendre que c'est un groupe indépendant, là, ça fait vraiment professionnel. Ah,
1: dis bien, mon ange, dis bien. Incroyable.
4: Ouais, bah après il y a des petites techniques quand même en indépendant, sans thune tu peux faire tu peux avoir des petites techniques déjà pour sauver
1: gens,
4: un truc.
1: Il y a des gens, c'est leur signature, quoi, de faire des home studios.
4: Ouais,
1: ça va avec la DA, tu vois. Je trouve ça trop cool qu'on ait cette possibilité là aujourd'hui.
3: Ouais, donner des sous à Mathieu qui puisse avoir son propre home studio chez lui. Vraiment.
1: Acheter des t-shirts.
3: Acheter plus de t-shirts.
0: Honnêtement, acheter les t-shirts français, oui, c'est vraiment incroyable. Moi, je dis ça en étant un énorme poseur parce que j'en ai même pas.
1: La même, frérot.
3: Il nous en reste si tu veux.
0: Ah ouais.

0: on en parle après. On en parle après.
1: On parlera post-émission, mais là, c'est, tu m'as susurré dans l'oreille des mots doux. Ah là là. Et du coup, vous êtes un groupe, mine de rien, vous êtes un peu engagé. Vous êtes carrément même engagé dans l'EP. Vous avez vraiment un message assez particulier ou c'est juste.
0: Vous essayez d'aborder quelle thématique un petit peu?
2: Du coup, on a beaucoup de thématiques en fait qui sont regroupées à travers les morceaux. Okay. Ça va être des thématiques qui vont mentionner juste des choses intérieures, donc qui vont pas tant être des revendications, mais plus des travaux genre personnels, des réflexions sur qui on est, etc. Okay. Après, il y en a, ça va être un engagement dans la société actuelle, avec tous les, vraiment tout ce qui va être dans les intelligences artificielles, dans les publicités, dans la manière dont on a aussi. Ouais, voilà. En fait, on a beaucoup, beaucoup de sujets qui vont être traités par rapport à l'actualité. Et, en fait, on invite vraiment à chacun à se poser dans les paroles, dans les lyrics qui vont être bientôt disponibles sur toutes les plateformes. Là, pour l'instant, elles sont encore en upload parce que c'est tout récent.
3: Ouais. Mais, je crois qu'elles y sont, mec.
0: Ah ouais,
2: pas sur toutes les plateformes encore.
3: Putain, sur YouTube Music, ça y est.
0: Ok, ça c'est cool.
1: Spotify,
0: c'est...
3: Ça va arriver.
1: Mais... Je sais que la prochaine qu'on va écouter, et je ferai parler l'après, mais sur la prochaine, je sais qu'il y a les paroles.
0: Ouais. Je suis curieux d'avoir votre avis sur un truc. Les robots, genre les robots humanoïdes maintenant qui font des combats, vous en pensez quoi?
3: Ouais.
0: Parce que, non, mais question ouf, parce que moi, il y a le fan de Real Steel, gamin, tu vois, qui kiffe et il y a moi qui vois des robots dans la rue contre les manifestants, tu vois.
3: Ouais, exactement. Ouais. C'est deux choses distinctes, je pense, effectivement, ça dépend de l'usage.
4: Pourquoi
0: il m'a lâché une phrase à l'OSS.
4: Pourquoi se faire taper dessus par des robots quand on peut déjà se taper dessus tout seul?
0: Magnifique, magnifique. Mais on en parlera à la fin de l'émission. J'ai une petite chronique là-dessus. Sur le 17.
1: Chronique MMA.
0: Chronique MMA, à peu près.
1: Ça marche aussi, mais sauf que MMA matraque, du coup. C'est un concept.
3: Non, en vrai, c'est. Ouais, je sais pas quoi dire dessus en fait. J'ai déjà vu des vidéos en plus d'un mec en train de se battre contre un robot. Ouais. Vraiment dans une cage déjà, ça se fait déjà en fait.
0: Et,
3: ouais, il se fait éclater quoi. Le truc c'est infatigable.
1: Ouais.
3: C'est bon.
0: C'est un robot, ça tombe pas KO quoi.
3: Bah voilà.
1: Ouais, c'est ça. Ça pas le cerveau qui a rebondi dans la case, dans la boîte crânienne là.
0: Ça merci James Cameron de nous avoir promis cet avenir radieux.
3: Et par contre, sacrée technique de kung fu, hein, les robots.
4: Coup de pied sauté, retourné, mon pote.
0: Mon praticien.
1: Tu m'étonnes. Mais du coup, ouais, pour revenir un peu sur le groupe engagé, moi je vous propose qu'on passe direct sur la prochaine, qui est sûrement l'une de mes préférées, qui s'appelle Stream. Et là, pour le coup, il y a les paroles, allez les checker parce que le message il est juste incroyable de celle-là. Genre, vraiment,
0: on fera une des annonces, vous nous en direz un petit peu plus.
1: Ouais, juste
0: ça
1: après.
0: Pas mal.
1: Moi, je vous propose qu'on continue sur cette super EP, sur cette super lancée.
0: Magnifique.
1: Avec Stream de Frantic Form sur Radio Éphémère Booster FM 89.1.

0: C'était Stream de Frantic Forms. Alors du coup les gars, c'est quoi le message de ce morceau? De quoi il parle? Soyez expliquez-nous un peu c'est quoi le principe.
1: Concrètement, ça parle des riches,
0: okay,
1: du contrôle,
0: okay,
1: et de la révolution.
2: Tommy-moi.
1: Genre vraiment.
2: Tommy-moi.
1: En fait, aujourd'hui, c'est devenu un hymne dans notre groupe. Ouais. Genre, quand on est en live et qu'on va commencer Watch the Revolution Live et qu'on va scream ça avec tout le public qui va chanter. Genre, c'est vraiment devenu le truc qui va. C'est genre, c'est vraiment un hymne. C'est ce chant que tout le monde va chanter haut et fort, etc. Et bien sûr, ça va être contre tout ce qui va être ultra richesse, etc. Mais avec un message qui va essayer d'aller un petit peu plus loin. Donc, nous, avec nos paroles, généralement, on essaie de inviter les gens à réfléchir un peu sur les thématiques actuelles, etc., en lisant les paroles, en faisant leur propre point de vue, parce qu'on est vraiment en train de se dire que un message, il peut vraiment être transmis par la réflexion de quelqu'un, par la manière dont il se remet en question, lui, sur ses acquis, sur ce qu'il pense, etc. Et donc vraiment, on invite les gens à aller réfléchir à chaque petite métaphore, chaque petite chose qu'on va dire, etc. Mais nous, pour l'instant, vraiment, on le voit comme un hymne, donc quelqu'un qui est en live, il peut s'éclater dessus, il peut vraiment viber sur le truc et le prendre comme il veut, quoi.
2: C'est pour ça qu'on vous aime, les gars. C'est pour ça qu'on vous aime.
3: Voilà, plutôt que de consommer la musique aujourd'hui, comme on consomme un peu tout rapidement.
2: Comme une clope, quoi.
3: Ouais, comme une clope. Mais non, c'est vraiment l'idée, tu vois, avant. Bah, je dis ça comme si j'étais un ancien de 48 balais, mais c'est pas le cas. Mais t'avais pas toute la facilité d'accès de Deezer, de Spotify et tout.
2: Ouais.
3: Et maintenant, tu peux facilement écouter ta petite playlist.
2: Oui, c'est clair. Bah, c'est pour ça que les médias comme la radio, ils disparaissent de plus en plus et ils se retournent vers le podcast, tu vois.
3: Voilà, le but, c'est aussi. En fait, le message n'est pas dans la gueule des gens avec les paroles de Réaz. Généralement, il fait des trucs qui sont faits pour que les gens réfléchissent par eux-mêmes, découvrent et se posent des questions, tu vois. C'est pas il y a des revendications et tout, mais c'est aussi aux gens de se les faire en découvrant la musique.
2: Ça qui est bien. Mais d'ailleurs, pour l'écriture, ça se passe un peu comment? Vous écrivez plus tous ensemble ou chacun amène un peu ses textes?
4: C'est en vrai, c'est pas mal Andreas, hein. C'est qui?
1: En gros, quand on est en train de composer un morceau, on va discuter, on va se dire ok, qu'est-ce que ça nous évoque, et souvent on va vraiment un peu se dire ok, c'est un morceau qui va parler de des IA par exemple, ça peut être un morceau qui va parler de l'actualité, quel point on peut oublier quelque chose du jour au lendemain et une grosse news va devenir une plus grosse qu'avant, etc. Et en fait, on discute de ça, on trouve un nom aussi souvent ensemble, puis après, moi de mon côté, je vais réfléchir aux métaphores, réfléchir au texte en lui-même et l'écrire, quoi.
2: Ouais, parce que tu fais des textes qui sont quand même assez puissants, ce qu'on disait, engagé, vraiment on aime bien cette notion-là, ça avance et tu le sens, quoi. Tu le sens dans la musique, il y a vraiment une progression sur certains morceaux, c'est vraiment. C'est bien, quoi. C'est bien, pour être honnête, je fais le chuscouille, mais c'est bien.
1: On est obligé, hein. Aujourd'hui, dans notre contexte, aujourd'hui, on est obligé de faire quelque chose qui est engagé et qui est personnel à la fois, donc c'est pour ça qu'on fait ça, quoi.
0: Ouais, je suis complètement d'accord. Et honnêtement, ça se ressent vraiment dans ce morceau. Quand tu parles de Dim, je reviens sur ce que tu dis, mais je suis carrément d'accord avec toi, parce que c'est vrai que quand on est en concert, celle-là, tu vois, enfin, tu sais, genre, c'est vraiment une idée de même le refrain et de l'envie de chanter, quoi. Tu vois, tu sais, il y a un côté où vraiment tu vas venir gueuler, quoi.
2: Moi, je l'entendais bien, bien, bien. Pour ceux qui n'ont pas la ref, la photo du dernier concert, là.
3: Oh oui.
2: Regardez sur l'Insta de Frantic. J'ai une oreille.
1: L'oreille bien tendue.
2: Ouais, on était beau.
3: T'as limite fait une Hulk Hogan.
2: Ouais. Face au Boré, à ce torse nu, à balle. C'était drôle.
3: C'est vrai qu'en plus, vous êtes souvent là, hein, vous, au concert. Enfin, Angelo. Ouais,
0: dès qu'on peut, on vient.
3: Je t'ai vu, Carl.
2: Je fais au mieux. Je suis sur la scène techno en même temps. Du coup, je vais essayer de varier.
4: Ouais, trop de contenu.
2: Ouais, mais trop de bons gens partout, en fait.
0: Je te jure.
2: Je suis en électron libre là-dessus, moi, c'est terrible. Hein.
0: Mais ouais, honnêtement, si vous jamais n'hésitez pas à retrouver Frantic sur les réseaux, les gars, il y a des dates, il y a des concerts, ils bougent un peu partout. Il n'y a pas longtemps, vous étiez au festival de Groland, c'est ça?
4: Ouais. Le Fifi Gros.
0: Ah, ça, c'est incroyable.
4: Le festival du Groland, ouais. Wow. Je sais pas comment ils arrivent à maintenir ce truc, parce que clairement, tu vois, Canal+, ça a un peu rien à voir maintenant, tu vois, niveau idéologie. Au Groland, tu vois. Et le Groland arrive à faire des trucs et. Et enfin, franchement, là-bas, c'était.
2: Mais c'est un pilier de Canal aussi, le Groland.
4: Ouais, mais je pense qu'ils ont des trucs sur les dirigeants pour pouvoir, tu vois, perdurer ce truc qui est complètement de gauche et tout, tu vois. Ils avaient
2: Ouais, c'est comme Mouloud Achour, le fait qu'il persiste. De quoi ?
0: D'un peu les tenir par les couilles, quoi.
4: Mais je pense, toujours, parce que franchement.
2: Bah, ça fait tellement longtemps qu'ils sont dans le milieu, bon.
0: Ouais, c'est ça.
2: Ils doivent savoir des trucs, quoi.
4: Ouais, et c'était très cool, très bonne organisation. La scène était trop belle, on était au bord de la Garonne.
2: Putain,
4: franchement, c'est très belle scène.
0: Ça, c'est le genre de concert à voir et à faire. Hein.
5: Ah, puis il y avait du monde, mine de rien.
3: Tu peux peut pas faire plus toulousain que ça, quoi. C'est
2: sûr. Si, rugby sur la Garonne, ça c'est très toulousain. Ça.
3: Ouais, écoute, je te propose que l'année prochaine on fasse le même concert, mais avec un match de rugby qui joue sur la Garonne juste derrière.
2: On va contacter la mairie toulouse.
0: Je te jure, ça c'est une merveilleuse idée.
2: Ah ouais.
0: Mais ouais, et je voulais dire quelque chose et j'ai carrément oublié.
2: Mais c'est pas grave, mec.
0: Mec, c'est terrible.
2: C'est pas grave, c'est ok, tu peux en parler, tu sais.
4: Tu veux pas les influences pour ce morceau là, pour stream?
0: Vous avez des influences pour ce morceau?
4: On en a.
0: C'est quoi vos influences?
2: Mon ex.
4: Pas pour celle-là. Mais en tout cas, ouais. Qu'est-ce qu'on s'était dit? Il y avait Slifer Mods. Slifer un morceau de Slifer Mods. Le morceau, c'est Jolly Fucker.
0: Jolly Fucker?
4: Ouais, tout à fait. Okay. Ouais, il y a. Dans stream, ce que t'entends en fond, c'est aussi un truc assez électro. Mm. Derrière, assez brut.
5: Ça, ouais, ce côté répétitif aussi, ouais, qu'il y a dans l'ensemble, on voulait un truc brut, simple, efficace, okay, et au final,
0: de Slifford Moss, Mods, c'est ça. Ouais, ça. Je sais pas parler stream.
2: T'inquiète, c'est juste animateur radio, bébé.
0: Ouais, c'est pas grave. Aucune pression, aucune.
2: Tout va bien.
0: Mais ouais, en tout cas, vraiment, c'est incroyable. Et moi, je vous propose du coup qu'on s'écoute Jolly Fucker.
2: Allez, let's go. 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
0: Hell yeah, et c'est parti.

0: Siamo.
1: Désolé, j'ai oublié de prévenir, on est de retour en antenne avec toujours avec Frantic Forms.
0: Les goats.
1: Avec les goats, évidemment. Alors, moi, du coup, j'ai une petite question, parce que, bon, ça fait un moment que vous tournez sur la scène toulousaine, ça fait qu'un an que vous avez vraiment repris le projet avec Reas, que vous faites ça bien. Comment ça se passe, la scène métal à Toulouse, la scène métal, punk, grunge, qu'est-ce que vous avez?
0: Est-ce qu'il y a des frictions? Est-ce qu'il y a des petits potins, des petits trucs à dire, là?
2: Alors, du gros big up surtout. Toutes les assos qui organisent des concerts, Growing Older, Agité, Kit Production, tous les autres. Ouais. À toutes les salles qui veulent bien de nous. Le Ravelin, le Little, le Dream.
1: La Mecca. La Mecca aussi.
2: La Mecca aussi.
0: Bientôt le Rex
1: pour
2: des
1: copains.
2: Pour les copains de Deadbane. L'Engrenage aussi, où on a fait des jolis concerts là-bas.
1: Ouais.
2: Ça, c'est vraiment une belle salle. Puis écoute, je pense qu'on espère tous que le Rex, le Métronome. Et ah, vas-y, je me prends à rêver. Le bikini. Allez, un jour on le fait.
0: Si vous le faites, on sera là dans tous les cas. Hein, oubliez pas.
3: Ouais, la scène métal, après, à Toulouse, elle est très présente. Mais en fait, métal.
0: Metal, il y a beaucoup c'est un mot assez large.
3: Ouais, non, mais c'est ça. Mais c'est vrai que nous, on est dans le punk, un peu grunge et tout. Quand on a commencé, c'est vrai qu'il n'y avait pas tant de gens au final. On était surpris et. Alors que tu vois, côté métal à Toulouse, historiquement.
0: Ouais, apparemment, il y avait vraiment une belle époque avec l'ancien dessin.
3: Clairement.
0: Il y avait
3: mais
0: beaucoup
3: tu vois,
0: de concerts.
3: C'est très, très plus axé métal.
0: Ouais.
3: Et ouais, comme on faisait un truc un peu différent, c'est vrai qu'il y a moins de gens qui font du punk. Maintenant, un peu plus, tu vois. Depuis ces derniers temps, on voit de plus en plus de groupes punk. Mais ouais. Forcément, on se mêle avec la scène métal, en fait.
0: C'est des mondes qui s'entrecroisent avec des personnes qui sont un peu dans les deux en même temps.
1: Et puis, beaucoup d'idéologies similaires aussi,
0: oui,
1: je
0: c'est
1: pense.
0: Ça. C'est les communautés royales de Toulouse, final, en général.
2: L'alcoolisme, notamment.
1: Oui, j'aurais pas dû mieux faire. Beaucoup
0: de bière.
1: On dit ça avec un pack de douze fini sur la table, évidemment.
2: Moi, c'est vrai que ça me fait plaisir de voir tous les nouveaux groupes arriver. Surtout que je me souviens d'une époque où la Cavarock existait encore. On est vraiment pas loin là des studios de radio éphémère. La Cavarock était à côté. Il y avait beaucoup de concerts comme ça. Et c'est bien de voir qu'il y a des nouveaux groupes, des nouveaux gens qui arrivent motivés, qui ont envie de faire des bons projets. Puis nous, c'est toujours cool de jouer avec eux. Ça fait des bons concerts.
4: Comme tu disais, des salles qui restent où on peut encore jouer parce qu'il y a beaucoup de salles qui ferment sur Toulouse. Ça devient compliqué de pouvoir performer, mais il y a toujours des salles, des bars qui sont toujours là. Et bah, franchement, je pense qu'on peut les remercier parce que sinon, ça serait compliqué.
1: Ouais, c'est ça. Je pense que la scène, en vrai, elle vit principalement grâce au groupe, mais aussi énormément grâce à tous ces acteurs-là auxquels on pense pas
0: et
1: forcément.
0: Toute la commune qui suit les projets.
1: C'est ça,
4: sûr,
1: toute la commune,
4: les assos, les bookers, tout ça.
1: Et puis, mine de rien, grâce aux bars et aux salles qui essayent de garder un minimum de concerts et d'événements malgré la politique à tous les actuels qu'on connaît.
4: Et puis au public, bien entendu, parce que s'ils viennent, ils consomment, et forcément, ça donne envie de refaire des scènes.
1: Je remets ça là, mais vraiment, allez au concert, les gars. Vraiment, sortez,
0: faites
1: des trucs, soutenez
0: votre
1: scène locale.
0: Scène locale. C'est un circuit court, tu veux quoi de plus?
1: Qu'est-ce que tu veux
3: de plus? Quand il n'y a pas de thunes, en fait, tu vois, c'est comme ce qui se passe actuellement, les gens veulent quand même voir des trucs et on arrive toujours à trouver un moyen de faire des concerts, de se faire écouter et tout. Donc, tu vois, avant, il y avait le Connection Live, enfin, le Connection, il y avait la Cavarock et tout. Quand on est arrivé, tout a fermé la même année. Et au final, on se dit, putain, il n'y a aucun moyen qu'on fasse des concerts et tout. Et en fait, si les gens sont avides de concerts et ça s'est déplacé dans les bars, les pubs et tout, je pense que c'est ce qui se passe aussi en France. Et en fait, maintenant, soit tu vas dans un bar pour voir un concert, soit tu vas direct en fait dans une grosse salle, genre le Bikini, parce qu'il n'y a pas d'entre-deux, tu vois.
0: Ouais, on est d'accord, c'est ce truc-là qui est assez frustrant. Même le Rex, qui n'est pas une salle énorme non plus, c'est assez inaccessible pour les petites bandes comme ça.
3: Ouais, c'est ça.
1: De ouf. Bon, moi, je vous propose de continuer sur l'EP de Frantic.
0: Ouais,
1: avec
0: 19h37 déjà.
1: Ouais, t'as vu, on avance bien, hein, comme quoi, on est professionnels. Je vous propose qu'on s'écoute Useless de Frantic. Vous avez un petit mot à dire par rapport à ce morceau?
2: Il va vous démonter la gueule.
1: Il va nous démonter la gueule, c'est tout ce qu'on veut.
0: Mets le
1: potard
0: à fond, Angelo.
1: On va mettre les basses à fond. C'est parti sur Radio Éphémère.

0: On est toujours là sur Booster FM. Alors, t'avais un petit truc à nous dire
1: par rapport à ce morceau. Tu m'as pris un peu de cours, il y a un truc à dire et tout, et juste après, bon, ouais.
2: Dis-moi tout.
1: Là, ça va être le petit moment émotion parce que pour moi, c'est un morceau.
3: Il a les larmes aux yeux quand il vous dit ça.
1: J'ai les larmes aux yeux.
0: Ça se voit, ouais. C'est pour le cliquer.
1: Non, c'est surtout que ce morceau, il a une place particulière pour moi parce que c'est le premier morceau que j'ai composé avec Nils et Mathieu quand j'ai rejoint Frantic Forms.
2: Ok.
1: Voilà. C'est le tout premier. Et c'est le moment où, en fait, quand le morceau a été fini et qu'on l'a fait, je me suis dit, putain, il y a un truc. Putain, ouais. Ces deux-là, là, Nils et Mathieu, là, putain, ils sont bons, putain, etc. Derrière, quand t'as Reas qui vient chanter par-dessus, bah, c'est juste parfait.
2: Ouais.
1: C'est vraiment...
2: Tu sens une certaine synergie dans le morceau, surtout à la fin où ça explose.
1: Et c'est dans le groupe, ouais. Tu vois, ça, c'est ce que je ressens dans le groupe de manière générale. Quand on compose ensemble... Quand on fait des trucs ensemble, quand on a des projets ensemble, je dis pas qu'on est toujours d'accord sur tout, mais
3: il faut
1: de manière générale.
3: Mais franchement, c'est vrai qu'il y a une alchimie. On se débrouille bien. Franchement, c'est vraiment très cool de composer tous ensemble. Et on se régale.
2: C'est une formation qui est assez récente, finalement.
3: Bien sûr.
4: Et on partage des influences aussi sur pas mal de points. Donc. C'est bien complémentaire, quoi.
3: Ouais.
0: Ah, puis pour être tout à fait honnête, d'un point de vue extérieur, ça se voit, les gars. Nous, on vous a autour de la table. Là, on discute depuis tout à l'heure. Ça se ressent vraiment qu'il y a. Tu vois, il y a un truc entre vous, vous entendez bien, quoi. C'est pas comme les groupes où, tu sais, le batteur il va être
2: des bien un bassiste, du coup,
0: guitariste,
2: quoi,
0: tu vois, ouais, c'est ça.
3: Bah ouais,
0: on sent vraiment que vous avez une alchimie de fou entre vous. Et
3: mais
0: que
3: c'est
0: vous
3: important,
0: bien,
3: c'est le côté humain, il est aussi important que la musique en elle-même.
0: Bah
3: c'est
0: ouais,
3: clair.
0: Et c'est ce qui fait que vos musiques elles vont être humaines et c'est ce qui fait qu'on prend autant de plaisir à le faire. C'est gros big up au moto d'or.
2: Il a fait péter le GSXR, le frérot.
5: C'est sûr que ça était bon,
1: surtout pour le futur, quand il y aura des grosses galères. Pour l'instant, je pense pas qu'on en ait trop mangé des vraies grosses galères, mais quand il y en aura, bah, faudra qu'on soit soudés, faudra qu'on avance. Même si on n'est pas d'accord sur certains trucs, on discutera, on se mettra au point. Et le groupe devient quelque chose de plus grand que juste nos individualités ensemble.
2: C'est
1: ça qui est cool.
2: D'arriver à s'unir pour passer ce message, passer cette énergie qui vraiment... C'est transcendant, je déconne pas. Genre, je disais que j'étais en transe sur le morceau de tout à l'heure, mais c'est vrai, quoi.
5: Non,
2: c'est
5: vois,
2: ça se ressent.
5: C'est comme, tu vois, c'est même, par exemple, sur les. Je sais qu'il y a plein de groupes et tout qui s'arrachent sur les droits, sur les royalties et tout. Mm-hmm. Et nous, depuis le début, l'idée c'était.
3: On partage tout. Ouais. Genre, par égal, à 4.
5: En 4, on partage tout. Y a pas de...
2: On va bien s'entendre.
0: Waouh!
2: C'était pas dans mon bingo 2026 celle-là.
0: Mais moi, écoutez, je vous propose que du coup, sur ces magnifiques paroles, on termine cet EP avec Identity Theft.
2: Ok.
0: Qui va pas forcément avec ce qu'on vient de dire, mais va plutôt bien avec ce qu'on parlait de plus tôt, j'imagine, avec l'IA, etc. Donc on va terminer ce super EP. Je vous conseille vivement, même je vous oblige à aller streamer ce putain d'EP de Frantic Forms, Get Frantic, de les suivre sur les réseaux, de checker ce qu'ils font. Vraiment, c'est un groupe de fous furieux.
2: Mettez la photo avec l'oreille, s'il vous plaît.
0: Pardon ?
2: La photo avec l'oreille.
0: La photo avec l'oreille,
2: bien
0: évidemment.
2: Sûr, mais bien sûr.
0: Et c'est tout de suite Identity Theft sur Booster FM
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0: On est toujours sur Radio Booster avec Frantic. C'était du coup le dernier morceau de Identity Theft, enfin de Get Frantic Identity Theft. Je pense meilleur moyen de finir un EP. Carrément, il me rote dessus.
1: Meilleur moyen de finir l'émission, mon frérot.
2: C'est, ouais, morceau, c'est le morceau qui conclut nos concerts. Hein.
0: Wow. Ouais, aussi, ouais. Bah, en même temps,
1: c'est vrai.
3: J'ai pas souvenir d'un concert où on n'a pas fini avec ce morceau.
0: C'est la conclusion en voltage, en même temps.
4: Ouais, c'est vrai. Vraiment, dès qu'on l'avait composé, en fait, c'était bon, bah, ce sera la fin du concert.
0: Là, bon, ouais, allez, prenez la mandale dans votre gueule, là, et puis partez, rentrez chez vous.
1: Ah, mais ouais. Magnifique. Mais ouais, du coup, on est avec un groupe engagé. On est d'accord ? On peut le dire ? On peut le dire. C'est tabou ou pas ?
5: Oui.
0: Ah, putain, mes oreilles !
1: Waouh ! Big up à tous ceux qui sont dans la voiture en train de nous écouter, ou à la mamie qui s'est trompée de station et qui pensait mettre énergie.
0: Gros bisous à mamie.
1: Gros bisous. Bah tiens, en parlant de vieux, il y a 76 ans, le massacre du 17 octobre 1971, on vit l'ordre 66 s'abattre sur les lycéens. Voilà, ça c'est mon côté poète.
0: Putain, excuse-nous, Arthur Rimbaud.
1: Eh ouais, Arthur Rimbaud, frère. Pour ceux qui savent pas, il y a 66 ans, il y avait une manifestation pour la libération de l'Algérie qui fut sévèrement réprimée par la police. Celle-ci ayant été déclenchée après que le préfet de police de l'époque, Maurice Papon, je sais pas pourquoi j'ai dit ça comme ça, il a imposé un couvre-feu discriminatoire sur les Français musulmans d'Algérie. Ouais, en gros, c'était avant les LBD, tu sais, on préférait les noyades et les tabassages à mort en pleine rue, tu vois.
0: Waouh.
1: Ouais, ouais, il y a une partie de moi qui flippe à l'histoire de savoir que... savoir que l'histoire se répète. Non, mais aujourd'hui, on voit nos lycéens se gazer, tabasser, arrêter, démembrer, tout ça pour servir la sécurité. Bref, l'état policier n'a jamais fini de faire chier, mais vous en faites pas, circuit court, l'émission 100% musicale, j'insiste bien là-dessus.
0: 100% musicale.
1: On est là pour vous tenir informés. Merci à tous de m'avoir écouté, les frérots.
4: Et
1: ben, il n'y a aucun applause, waouh.
4: Ouais, on est pas rodé à ce genre de truc.
0: J'étais tellement pas prêt.
1: Ouais.
0: Mais voilà, pour en terminer avec nos frérots trentiques, après cette superbe petit crochet de notre très cher ami Baba.
1: Soyez là le 17, moi je serai à Montpellier, je vais vous prendre du son, les frérots.
0: Si jamais vous voulez nous retrouver, je pense que là, tous ceux autour de cette table seront présents le 17.
4: Ouais, je crois qu'il y a tout le monde, en fait.
0: Ouais, il y aura tout le monde.
6: On a prévu de se réunir.
0: Ouais. Ça fout ouais. Pas le bordel, du coup, c'est juste aller manifester de manière calme et
1: juste contre l'ordre 66.
3: Écoute, la CGT a pas validé le fait qu'on fasse un concert sur un camion pendant la manif. Donc,
0: c'est trop naze.
1: C'est dommage, en plus, il y a la manifestive à Toulouse et tout. Attends, ouais, dommage.
4: Ça sera un moment important.
3: On a quand même 2-3 trucs à annoncer. À défaut d'un concert en pleine manif, ce sera un concert. Mathieu, aide-moi s'il te plaît, j'ai oublié la date.
4: La date, mais tu te bases sur la mauvaise personne. J'ai pas les dates. Alors, on a un concert.
3: Mardi.
4: Prévu mardi prochain, ce sera le 26.
3: Okay. Absolument pas. Absolument.
4: Attends,
3: pas
4: du tout.
3: C'est le 20.
4: Absolument pas.
1: Où ça, où ça, où ça ?
4: Au Little O'Clock.
1: Oh, à quelle
4: comme très souvent, on a fait beaucoup des concerts là-bas. Oh, ce sera sûrement 21h. Mm-hmm. Comme très souvent, les concerts commencent là-bas.
0: En général, c'est cette heure-là, à peu près 20h.
1: On se retrouvera à ce moment-là.
3: Mmh. Ouais. Et accessoirement, tu parlais de Rob Store's.
1: Attends, il y a le scooter derrière.
3: Ah oui, bah.
0: Va-t'en là, vilain.
1: Allez, c'est bon. Voilà, le moustique est passé.
3: Mais je pense qu'on a une annonce à faire au sujet de Rob Storscore. Mm-hmm. Andreas, viens par ici, s'il te plaît.
7: Eh bien, on a un super clip qui va arriver, qui est vraiment d'une richesse délicieuse.
4: Ça d'une voix très suave.
7: Réalisé par Axel Bruce, donc ça va bientôt arriver. Donc restez à l'affût des informations, ça va être vraiment très cool.
1: On a hâte, on mettra sur les réseaux, on partage évidemment. D'ailleurs, en parlant de réseau, où est-ce qu'on peut vous retrouver un peu tous ?
4: Sur Instagram, principalement.
0: Ouais, principalement.
3: Ouais. Principalement Instagram.
4: Bah, comme
7: bien entendu YouTube aussi, et les plateformes, quoi.
4: Ouais, il y a plateforme après, oui.
0: Vous êtes sur toutes les plateformes de streaming ?
3: Sur ouais, toutes. Quasiment oui. Toutes.
4: Toutes.
3: Et pour les infos de concerts et tout, ouais, généralement ça passe par Instagram.
1: Ok,
0: c'est incroyable. Et du coup, vraiment hâte de voir ce que ça peut donner un clip de Rob Storscore, parce qu'on se souvient de la vidéo de promotion du single où je passe tous les matins devant le tag. C'est vraiment, ça me régale.
1: Oh.
4: Je vois pas de quoi vous parler.
0: Moi non plus, je vois de quoi je parle en fait. Qu'est-ce que j'en ai
3: vu ?
1: Non, y'a rien.
0: Y'a rien.
1: Bon, on vous remercie tous. Merci à Ben qui filme depuis tout à l'heure.
0: Ouais, faites des gros bisous.
4: Ben.
1: Bah.
7: Ben qui a eu sa dédicace aussi dans le dernier morceau de
1: ah ouais
7: du projet.
1: Ah là là.
0: Faudra aller écouter les paroles, je vous invite à aller les réécouter du coup.
1: Les privilégiés.
0: Ah là.
4: Et puis venir en concert surtout.
0: Ouais, surtout
1: venez au concert, venez au Little O'Clock.
0: Comme on le répétera jamais assez, mais circuit court, soutenez votre scène locale.
1: Ouais, tellement. Merci Nils d'être venu. De nous avoir apporté ta belle voix suave.
0: Tu m'as régalé dans ton concert.
1: Merci Mathieu.
4: De rien. Queen fait une voix suave. Super voix suave.
1: Vous êtes sur Radio Sex.
4: Pareil, mon prépuce.
0: Sex FM.
1: Allez, on enchaîne, Merci beaucoup, Martin.
5: Pas de soucis.
1: C'est un viol vocal, ça, je suis désolé. Agression. Et merci à Réas d'être venu d'une manière flamboyante.
7: Impromptu.
1: Rocambolesque.
7: Mais merci beaucoup. Puis nous, c'était Frantic Forms. Merci à tout le monde, c'était génial. Et gros big up à la scène toulousaine. Franchement, continuez comme ça, allez streamer tout le monde.
1: On continuera en tant que la scène locale, toujours ici sur Circuit Court. Merci Angelo d'avoir géré le son mieux que moi.
0: Merci à Carl, toujours des temps super présentateurs et vraiment des gros bisous à Frantic. Merci beaucoup d'être passé sur l'émission, les gars. C'était vraiment incroyable.
4: Merci à vous, les gars, c'était top.
1: On bombarde le son.
0: Ouais.
1: Des bisous.
7: Et des bisous à Parasite Petals, à Prunk et à Dead Bunny, tous les copains qui sont
0: évidemment, tous les cousins copains, bien évidemment.
1: Bisous à toute la scène métal.
4: Je ne vais pas citer tout le monde, mais big up à la scène.
0: Ouais, big up à la scène.
1: Des gros bisous, on se laisse, je ne sais pas du tout quelle musique tu vas mettre.
0: On se laisse sur Turbo Lover de Judas Priest.
1: Oh ouais, c'est vrai qu'il y avait ça. Ouais, ah ouais, le bassiste il est mort. Sa carrière elle est morte. Voilà, mais il va bien. Je vous jure, c'est juste qu'il a fait 57 ans de basse et il a dit je vais me reposer un peu.
6: Ah, il a dit flemme.
1: Ouais.
4: Ah bah, il a dit quelqu'un fasse les maths pour savoir quand j'arrête.
0: Jamais continuer tant que tu peux.
1: Turbo Lover de Judas Priest.
0: Turbo Lover de Judas Priest. C'était Circuit Court. Merci beaucoup de nous avoir suivis. On se dit à la semaine prochaine.
1: 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Bisous.

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0: C'est dans Ézéchiel 25, verset 10. La marche des vertueux est semée d'obstacles qui sont les entreprises égoïstes que fait sans fin surgir l'œuvre du malin. Béni soit-il l'homme de bonne volonté qui, au nom de la charité, se fait le berger des faibles qu'il guide dans la vallée d'ombre de la mort et des larmes, car il est le gardien de son frère et la providence des enfants égarés. J'abattrai alors le bras d'une terrible colère, d'une vengeance furieuse et effrayante sur les hordes impies qui pourchassent et réduisent à néant les brebis de Dieu. Et tu connaîtras pourquoi mon nom est l'Éternel. Quand sur toi s'abattra la vengeance du Tout-Puissant.
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5: Prenez les journalistes, par exemple. Hein, les journalistes, ils adorent ça. La futilité. Hein. Voilà bien des gens qui dédaignent l'essentiel au profit du superflu. Les journalistes. Il n'y a plus de grands, de vrais journalistes. Hein. Où sont-ils les Joseph Kessel, les Pulitzer, hein, ces pionniers, ces forcenés de l'information, ceux qui, au détriment de leur vie, de leurs intérêts, n'hésitaient pas à parcourir 2, 3, 4 fois le monde pour nous montrer notre société dans toutes ses contradictions. Ça, c'était des vrais journalistes. Hein? Mais à présent, les journalistes ne sont plus que d'infâmes cafards. Se gavant de l'anecdotique crapuleux. Les journalistes sont les acariens du monde moderne. Ils se nourrissent de nos peaux mortes. Ils ne découvrent plus. Ils observent platement comme une vache un train. Et ils beuglent leurs inepties, nous éclaboussant de toute leur paresse intellectuelle. Parce que ça, paresseux, ils le sont. Hein. 5 heures! 5 heures j'ai passé avec un journaliste à lui parler de mon travail, à lui faire partager ma passion. Et qu'est-ce qu'il en a fait? Ça! 5 heures! Journaliste! 5 heures! Journaliste! 5 heures! Journaliste! Je n'aime pas le journaliste! Le journaliste est à la science ce que le Portugal est à l'Europe! C'est une entité négligeable! Voilà! Oh là! Oh là, bon, pourquoi, hein? Oh là!
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0: Yeah, bonjour à toutes et à tous, ou rebonjour même, soyez les bienvenus dans Contrebande, votre émission cinéphage, toujours réservée aux grands curieux du 7ème art. Et là, je suis en très bonne compagnie, c'est pour ça qu'il y a de la très bonne musique, hein. Il y a mon cher Garth, comment vas-tu Garth?
1: Ça va bien, merci, salut Axel.
0: Et ouais, et bah cher Garth, on peut parler par-dessus, je te laisse présenter, hein. La musique, ça réveille des souvenirs.
1: Non, je l'ai pas reconnue celle-là.
0: T'as pas reconnu Tangerine Dreams de Sorcerer?
1: Mais si, Sorcerer, tout à fait.
0: Voilà, Sorcerer, pourquoi est-ce que j'ai mis ça, Garth? Parce que toi et moi, dans l'été, on s'était appelé prendre des nouvelles, ouais. Et on avait attiré un constat un peu dépressif de l'état actuel, pas seulement, enfin du cinéma, mais donc du coup, quand nous on parle de cinéma, c'est-à-dire du monde en fait, tout court, hein. Et avant qu'on fasse une petite discussion un peu apocalypse du cinéma, hein, d'ailleurs je vous invite à écouter mon émission Le cinéma est mort avec Dr Moreau, là, le Rénois qui fait l'émission Le cinéma est mort, j'ai envie de faire, voilà, aujourd'hui Garth, j'ai envie de faire un appel à l'insurrection, tu vois. Une sorte de tribune révolutionnaire, et je l'assume, et j'espère qu'on se fera insulter d'islamo-gaucho par les fachs, et que les suceurs centro-gauchistes consensuels nous verront comme des dégénérés. Apparemment c'est déjà le cas, j'ai déjà eu des fois des commentaires un peu pas mal sur Contrebande. Mais moi aujourd'hui, voilà, avec toi, j'avais envie qu'on tire un diagnostic, tu vois, qu'on regarde la réalité en face un petit peu, parce que tu vois, les grandes prédications apocalyptiques se réalisent, hein. Pensez à Retour vers le futur 2, pensez à Mad Max. Le Covid pour nous a été le coup de masse qui a achevé l'ensemble des symptômes qui étaient déjà bien visibles, hein, quand même avant, c'est-à-dire, ouais, tu vois, la démocratisation des séries, le monopole des plateformes VOD, tous ces terres aussi à Hollywood, des licences, des spin-offs, des remakes à gogo, d'une nostalgie putassière de films doudous pour enfants qui intéressent en fait des mecs de 30 piges qui sont en fait juste des produits nocifs, hein. Je parle, voilà, Star Wars, Jurassic World, les super-héros, tout ça. Là, tu me regardes, tu vois que je suis virulent, là, aujourd'hui, hein. En ce moment, c'est parce que c'est la précarité, ça fait ça. Et en fait, aujourd'hui, voilà, c'est ça, moi, le constat que je veux tirer, tu vas peut-être confirmer. Je trouve qu'on a un regard spectatoriel détraqué et pauvre, que le cinéma aujourd'hui s'est muté en vignette internet, à l'image des réseaux sociaux, qui en fait aujourd'hui est devenu pour moi le thermomètre, Instagram, TikTok, tout ça. Donc aujourd'hui, en fait, étonnamment, les images, elles pullulent. On est dans une forme d'épilepsie et de gavage, mais tout est juste en fait dans un objectif putaclic, quoi. Le commerce a tout dévoré. La woke et la cancel culture, c'est passé par là aussi. Mais là, tu pourras peut-être nuancer justement ce rapport woke et cancel culture, parce que là, en parlant, j'ai l'impression d'être Pascal Pro, ça me fait bizarre, tu vois. mais et du coup, nous, les films qui nous intéressent beaucoup, surtout à Contrebande, on parle beaucoup de patrimoine. Et aujourd'hui, c'est devenu réservé, j'ai l'impression, à une minorité qui se dit cultivée. Moi, je prétends pas être là-dedans, mais quand je parle des fois à des personnes, j'ai l'impression du coup de me sentir comme un bobo élitiste, tu vois. Alors que pourtant, j'essaie de tout faire pour pas l'être, tu vois. Bon, bref, en tout cas, voilà, le constat déjà qu'on pourra tirer, gars, c'est qu'il n'y a plus de lieu commun et que ce qu'on décrit d'ailleurs s'applique également à tous les milieux culturels, jeux vidéo, littérature, télévision, hein, si on peut parler de culture, mais aussi, on va tirer un autre truc que toi tu diras ou tu diras pas le contraire, c'est les youtubeurs ciné, hein, qui sont un peu, à mon avis, à l'image de ça. On a les critiques qu'on mérite, on va dire. Donc voilà, j'ai envie, voilà, de tirer ce constat avec toi, Garth. C'est-à-dire, toutes ces dernières années où on est allé au cinéma et on s'est dit, putain, ouais, d'accord, il y a beaucoup, beaucoup de films, il y a peut-être des trucs un peu sympas, mais dans le fond, ça reste pas bon. Une cassure que moi, j'avais ressentie avec le dernier Tarantino. Et du coup, j'en viens presque à regretter une époque où le cinéma était financé par des vrais gangsters dégueulasses. Un peu violeurs, certes, hein, je parle bien sûr des Weinstein. Mais je me dis, putain... est-ce que ça valait pas mieux des gangsters comme ça plutôt que des bureaucrates sans saveur? Là, ça va faire hérisser le poil de certains. Et là, je vais te laisser la parole, cher Garth, pour cette tribune, parce que avec juste cette phrase, parce qu'il y a un seul endroit où toi et moi on peut revendiquer une sorte d'identitarisme, je sais pas si ça se dit, hein, c'est bien le cinéma, parce que tu seras bien d'accord avec moi, cher Garth, tous les films n'ont pas la même valeur.
1: Ça, oui, tout à fait. C'est ce qui fait le sel d'ailleurs du cinéma, c'est sa diversité, c'est-à-dire que tu peux aller vers des œuvres, on va dire un peu, je vais pas dire élitistes, mais un peu exigeantes au niveau esthétique. Tu peux aller aussi vers des vrais tripes, au contraire, qui sont très régressifs, vraiment comme du cinéma de genre un peu décérébré parfois.
0: Du mauvais goût, quoi.
1: Oui, vraiment un peu un cinéma bouffon, par exemple. Tu peux aussi aller vers un cinéma qui est plus académique, mais qui aussi garde toute sa subtilité. Je pense à des films, certains films de Clint Eastwood, de John Sayles ou de les premiers Michael Mann, comme le dernier des Mohicans, par exemple, qui étaient d'excellents films, et pourtant qui n'étaient pas forcément ni des films très, on va dire, art et essai, ni très cinéma de genre dégénéré, mais qui avaient toutefois leur transgression, leur manière de voir. Moi, je pense que le problème que rencontre le cinéma aujourd'hui, en fait, si tu veux, c'est parce que moi, tu vois, j'ai 40 piges et j'ai jamais vécu à une période où on disait que le cinéma allait bien, si tu veux. À chaque fois, moi, le cinéma était toujours mort. Enfin, voilà, c'est l'habitude. Mais c'est que je pense que le cinéma change et que notre manière de vivre ce changement, c'est la crise. Puisqu'en fait, on voit tout d'abord les pertes avant de voir les profits. Et là, effectivement, les profits sont peu nombreux. Moi, disons que quand j'étais môme, il y avait deux manières, en fait, de vivre le cinéma. Il y avait de le voir comme un art, tu vois, c'était et ensuite aussi de le voir comme un divertissement. Et c'était deux notions qui étaient fortes. Et aujourd'hui, ces deux notions, comme tu l'as dit, art, c'est mal barré, puisqu'effectivement, aujourd'hui, l'art, c'est un truc qu'on asperge de peinture pour protester contre le climat. C'est vraiment devenu, on va dire, un espace d'affichage comme un autre. Un espace publicitaire comme un autre. Moi, là, je vais peut-être énerver quelques railos végétariens, mais
0: on est là pour ça.
1: Moi, ça va pas t'attirer des amis sur Internet en disant ça, parce que moi, je souscris plutôt à la vision d'un écrivain et humoriste qui s'appelle Philippe Muret, qui est plutôt apprécié par, on va dire, la droite vraiment réactionnaire. Ah, et lui, il voit que pour lui, l'art, en fait, c'est devenu un espace réquisitionnable, réquisitionné. C'est-à-dire un espace sur lequel, en fait, la société a pris le pouvoir. Et pour lui, l'art, en fait, le mot d'art a été substitué par le mot de culture. Et dans ses écrits, il sous-entend qu'en fait, culture, ça veut dire société. Alors moi, par contre, j'appartiens pas à la droite réactionnaire. J'ai plutôt une vision communiste des choses. Ouais. Mais pour moi, j'y souscris. Mais pour mais pour moi, société, ça veut dire entreprise. Ouais. Ça veut, la société telle qu'on l'entend, c'est pour ça que moi, je suis plutôt en décalage avec la gauche libérale un peu woke qui est actuellement. C'est-à-dire qu'on souscrit à la notion de société, mais actuellement, pour moi, société, c'est entreprise. Et pour moi, le problème, si tu veux, c'est pas du tout les œuvres, parce qu'en fait, en réalité, il y a énormément d'excellents films d'auteurs, d'art et essai qui sont formidables.
0: Mais grave.
1: Au Mexique, par exemple, il y a Michel Franco, il y a Jonas Trueba en Espagne, le cinéma portugais, il fait plein de choses excellentes.
0: Même on parle nous souvent du cinéma indépendant américain, mais oui. Tu vois, en plus ce qui est marrant, c'est qu'aujourd'hui, en fait, tu vois, moi je suis très négatif, on est très pessimiste. Mmh. C'est des choses, il y a beaucoup de choses intéressantes qui en plus aujourd'hui arrivent à. Bah, vu que les salles se débouchent un petit peu, enfin, il y a les plateformes. Donc, en fait, tu as plus accès à beaucoup de films. Mais le problème, c'est que ça s'adresse.
1: Le problème, c'est que ces films-là ne sont pas des rois. Ce sont des rois sans royaume, puisqu'effectivement, il brille. Au niveau cinématographique, au niveau esthétique, simplement le cinéma, c'est plus du tout une référence. Ce qui fait qu'effectivement, ils n'arrivent pas à s'illustrer et ils sont complètement noyés et repoussés vers la marge. Et le pire, c'est que ceux qui devraient les défendre, au final, le problème de l'art, c'est que ça marche à la flatterie, ça marche à la validation. Et aujourd'hui, il vaut mieux valider un combat, si tu veux, contre le réchauffement climatique et les féminicides que pour, si tu veux, vraiment un intérêt esthétique développé, surtout quand, si tu veux, on met les deux en concurrence. Ce qui fait qu'en fait, ils sont lâchés par les médias et les niches qui devraient les défendre. Ça, c'est pour l'art. Et après, pour le divertissement, le problème du divertissement, c'est qu'on l'a tous pris comme un acquis. Et on s'est toujours dit, il y aura toujours un espace pour se marrer, pour se lâcher. Mais actuellement, l'industrie des médias voit même le modèle de divertissement standard. Ce modèle un peu de divertissement standard n'est pas forcément profitable et on arrive à un paradoxe où on a toujours présenté les États-Unis comme le roi du divertissement. Aujourd'hui, tu compares un blockbuster américain et un blockbuster indien et tu comprends carrément que l'industrie du divertissement n'est plus aux États-Unis. Elle est en Inde, elle est en Asie. Elle n'est plus vraiment en Chine pour moi parce qu'ils ont un peu Luc Bessonisé leur cinéma. Mais vraiment, la garantie d'avoir, un cinéma américain garant du divertissement international, c'est quelque chose actuellement qui est pour moi plutôt incertain. Quoi.
0: Bon, en tout cas, ce qui est sûr, c'est que Hollywood... en fait, j'ai l'impression Hollywood, je vais pas mentir, on a une image fantasmée d'Hollywood et aujourd'hui, en fait, il y a plus du tout de fantasme qui se dégage d'Hollywood parce qu'Hollywood n'est plus du tout la norme et est devenu ce qu'elle était, ce qu'elle a tenté de camoufler depuis tout le temps, c'est-à-dire pour moi une vitrine propagandiste depuis. En fait, ça a été conçu comme ça, quoi. C'est un truc presque babylonien et luciférien, tu vois, Hollywood pour moi. Tu vois.
1: Moi, je le vois pas comme quelque chose, si tu veux, de
0: babylonien et luciférien. On se radicalise, Gart.
1: Je le vois. Moi, quand j'étais môme, je le voyais pas comme quelque chose de propagandiste parce que c'était trop le bordel, Hollywood.
0: Ouais.
1: C'était vraiment un mélange pas très réfléchi qui créait une sorte de chaos, si tu veux.
0: C'est ça que j'aime bien, d'ailleurs.
1: Et où, en fait, c'était le chaos de l'imaginaire qui était roi.
0: C'est vrai.
1: Là, maintenant, l'imaginaire est soumis aux lois du marché. Tu le retrouves que dans les niches. Mais à l'époque, les niches, elles étaient liées avec l'industrie du divertissement. C'était les petits poissons qui suivaient les gros. Aujourd'hui, maintenant, le divertissement de niche est complètement à l'écart. Et tu as ce sentiment, si tu veux, de propagande. Pour moi, ce n'est pas tout à fait une propagande parce que pour moi, ça ne propage pas, si tu veux, des éléments d'une idéologie. Mais ça propose plutôt des items et des normes qui sont celles de la loi du marché.
0: Oui, voilà, pour moi, c'est ça. C'est... Mais du coup, il y a quand même une idéologie du marché aussi.
1: C'est l'entreprise. C'est-à-dire, est-ce qu'on peut appeler l'entreprise une idéologie ? L'entreprise, elle a ses intérêts.
0: Moi, je pense que oui.
1: Elle a ses intérêts et pour elle, c'est dans tes intérêts de penser que c'est toi qui peux faire quelque chose contre le climat et non pas eux. Alors que justement, s'ils font monter, la productivité, c'est pour qu'ils puissent toucher 40 ans en avance des profits qui toucheraient normalement 40 ans plus tard. Ce qui fait qu'aujourd'hui, par exemple, on peut avoir 40 ans de surpêche dans la gueule qu'il va falloir compenser. C'est pas eux qui vont le compenser, ça va être le contribuable. Alors effectivement, ils ont plus d'intérêt de te dire qu'effectivement, il faut éveiller les consciences pour le climat. Alors que non, il faut pas éveiller les consciences, il faut juste taxer les bons profits. Mais effectivement, pour moi, c'est pas du tout idéologique. C'est vraiment les intérêts de l'entreprise. Aujourd'hui, les jeunes, moi j'en fais partie. Moi,
0: oui, quand même, attends.
1: J'ai été élevé avec l'idéologie que j'étais quelqu'un d'important, qu'il fallait que je développe mon esprit critique, qu'avec mon esprit critique, ça allait changer ma vie, etc. Tu parles, j'ai développé mon esprit critique, mon patron me dit tu travailles à telle heure, je travaille à telle heure.
0: Eh bah, tu vois, je suis en train de dire la même chose en
1: mais
0: ce moment.
1: Non, non, mais c'est comme ça.
0: 50 facs, je vais me retrouver à retravailler en intérim.
1: Et en fait, on apprend aux mômes qu'il ne faut pas qu'ils s'identifient à leurs chauffeurs de bus, qu'il ne faut pas qu'ils s'identifient aux gens qui torchent le cul de leurs parents dans les EHPAD, qu'il ne faut pas qu'ils s'identifient aux gens qui ramassent leurs poubelles, qu'il ne faut pas qu'ils s'identifient aux chômeurs, mais qu'il faut qu'ils s'identifient

0: te cache même plus. Tu sais, c'est beaucoup moins insidieux, c'est beaucoup plus grotesque. Ce qui fait que quand toi et moi, on voit un influenceur, on trouve que c'est une insulte, que c'est aberrant. T'as l'impression de te faire pisser dessus. Et pourtant, ça marche de la même manière sur les jeunes que, voilà, nous, ça pouvait marcher en voyant, pas, peut-être pas Bernard Tapie, mais voilà, en voyant des mecs à la télé. Et du coup, bah, moi, j'ai envie de te parler justement de, bah, en même temps, d'un gros problème qu'il existe au niveau des consciences. Et j'ai envie de parler, du coup, d'un gros problème qui peut-être existe, même si j'y crois pas vraiment totalement, au niveau des spectateurs et des cinéphiles. Et là, je vais citer justement une émission que tu avais faite d'un de tes chers collègues à toi. Là, le nom m'échappe parce qu'on est un peu énervé. Tu m'avais conseillé un podcast, justement.
1: C'était peut-être Ravage Blog de l'ami MG.
0: Tes amis de Ravage Blog, voilà. Mmh. J'ai beaucoup écouté, hein, parce que vous êtes des gens très appréciables. Et dedans, je sais plus dans quelles émissions, je crois que c'était plusieurs. J'ai retenu quelques exemples que tu avais dit. Tu parlais, par exemple, de l'accueil tiède qu'Hérédité avait eu. C'est un film, tu sais, qui avait eu un petit buzz en festival. Après, voilà, ça passe dans 2-3 presse, et puis on en parle. Et que ensuite, quand t'as des films comme Joker et Logan, qui sont des films de super-héros estampillés auteurs, donc là, c'est même pas des films d'auteur, c'est des films qui se la jouent films d'auteur pour devenir un produit différent. Bah que voilà, ça marchait pas pour nous en tout cas, mais malheureusement ça marche pour tout le monde. Tu parlais aussi d'It Comes at Night, un film que moi j'avais regardé d'ailleurs sans son. J'avais eu une version sans son, je l'ai regardé sans son, qui est un film qui a été critiqué par le youtubeur Durandal. Bah, bien te faire voir d'ailleurs Durandal. et que tu disais, et là je suis d'accord avec toi, que des mecs comme Durandal se rendent pas compte. C'est des influenceurs aussi, hein, mais c'est des mecs qui sont dangereux. Parce que le problème du public et des spectateurs... du coup, comme lui, qui sont un peu du coup spectateurs jugés professionnels, tu vois. Bah, en fait, ils vont pas aller, ils vont aller voir un film sans savoir quoi. Ils vont voir un film sans savoir quoi en dire, comme It Comes at Night. Parce que Durandal, c'est un mec, voilà, il voit beaucoup de films. Le problème, c'est qu'il piche que dalle à ce qu'il voit. Et du coup, il va voir un film comme truc, et il sait pas quoi en dire, donc il dit que c'est un film confus. Et voilà, et du coup, sa parole devient maître.
1: Bah, c'est là, ça rapprochait plutôt avec toi ce que tu disais en début d'émission. C'est-à-dire qu'effectivement, il y a cet aspect identitaire du cinéma, que tous les films ne sont pas les mêmes. Et It Comes at Night, c'est un film d'horreur qui a des références horrifiques. Et s'il est confus, c'est parce qu'il a des références extrêmement précises au mythe du vampire. Et aussi une manière de procéder qui est de revoir un peu un type de narration hérité de la science-fiction des années 50 que nous, on a retrouvé dans tout un tas de films de genre SF ou horreur des années 70. Et effectivement, It Comes at Night, c'est pas n'importe quel film. Et c'est normal que pour un journaliste, par exemple, de première ou d'un spectateur lambda, ce soit un film confus. Mais effectivement, pour un film de genre, ça ne l'est absolument pas. C'est même un film extrêmement pertinent. Et en plus, au moment où il est sorti, ou Walking Dead, la série Walking Dead par exemple, avait un certain succès, c'est un film qui remettait un peu les pendules à l'heure des tendances un peu survivalistes ou dramatisantes d'un certain cinéma d'horreur. C'était un film effectivement très intelligent, mais pour cela, c'est que nous, avant, ce qui se passait, c'est que moi, tu vois, quand j'étais adolescent, la notion de sous-culture était très développé, c'était vraiment quelque chose qui existait, c'était vraiment venu par la musique, la bande dessinée, et c'était quelque chose qui avait imprégné le cinéma. Ce qui fait que quand tu avais un film comme It Comes at Night qui sortait, tu avais le magazine dédié qui allait savoir expliquer le film à ses lecteurs.
0: Ouais.
1: Aujourd'hui, It Comes at Night sort, tu n'as aucun média qui va pouvoir l'expliquer à ses lecteurs, si ce n'est certains sites internet de cinéma de genre anglo-saxon ou hispanophone, mais qui font beaucoup moins de vues que effectivement ces youtubeurs ciné quoi.
0: La presse est morte totalement. Et d'ailleurs, putain, ça me fait marrer quand tu parlais de survivalisme, et après, juste après ça, on va se faire une pause. Ça te fait pas marrer quand tu vois la répression en Chine, les mecs confinés, tu sais, qui se font tabasser par les mecs qui sont en mode tenue blanche chimique, masque à gaz et tout. Ça te fait pas penser à The Crazies de Romero?
1: C'est
0: encore plus fort que The Crazies de Romero quoi.
1: Ouais, non, ça c'est sûr, il y a le problème de l'imagination, des fois, c'est qu'elle est un peu en avance.
0: Ben là, le problème, en fait, aujourd'hui, pourquoi on est pessimiste, et ça va être la petite phrase avant notre pause, c'est que j'ai l'impression, en fait, pourquoi est-ce qu'on est dégoûté et qu'on croit plus en rien? C'est parce qu'en fait, aujourd'hui, l'imagination est en retard de tout ce qui se passe, en fait.
1: Alors ça, c'est ça qui est hallucinant, c'est-à-dire que le discours de vieux con habituel, c'est de dire, bah, finalement, qu'il y a une baisse au niveau esthétique, une baisse de la capacité artistique. Moi, je pense que le choc que se prend le cinéma actuellement, c'est qu'avant d'arriver à l'argument artistique, il y a une régression de l'imaginaire. C'est-à-dire que même quand tu vas te taper des films de super-héros, des films de divertissement, tu vois clairement
0: la traîne.
1: Que l'imaginaire est à la traîne, mais que tu compares un blockbuster américain à un blockbuster indien, je veux dire, c'est la différence, c'est un canyon, quoi.
0: Bon, chers gars, on se fait une petite pause, petit medley apocalypse, et puis on se retrouve juste après.

0: pour terminer notre tribune révolutionnaire.
1: Wesh, c'est trop la merde.
2: Les brèches prennent la forme de guerre, de révolution, de famine. Et pourtant, on nous parle déjà dans une littérature très abondante d'un nouvel âge. Mais qu'est-ce que c'est que ce nouvel âge ? Est-il sur le point d'arriver ? Où est-il déjà là? Viendra-t-il comme un coup de tonnerre ou s'infiltrera-t-il dans nos consciences d'une façon graduelle et subtile? S'agit-il d'un changement intérieur des individus ou d'un changement extérieur des circonstances? Pour le matérialiste, il s'agit d'une expansion à l'infini du progrès technologique qui nous assurait un bien-être inimaginable. Pour les spiritualistes, il s'agit d'une nouvelle révélation amenée par le retour du Christ. Pour les scientifiques, la compréhension de l'infiniment petit devrait nous révéler l'infiniment grand. Bref, comment peut-on devenir co-créateur d'un monde nouveau alors qu'on n'en connaît ni la forme, ni les caractéristiques, ni les processus d'émergence et de maturation?
3: C'est une scène de film dont on peut faire quelque chose, mais nous sommes comme un scientifique, je vois les forces en échange. Et on se dit, mais ils profanent. Alors comment voulez-vous qu'après, si même moi, un gentil vaudois entre Paris et Rolles, on me profane comme ça, comment voulez-vous qu'après des imbéciles hypnotisés par la télévision n'aillent pas profaner même des tombes? On est dans cette société-là.
4: Les animaux vont disparaître, il n'en restera plus bientôt. En Afrique, c'est l'hécatombe permanente. Ici, quand je suis venu ici, j'avais une trentaine de nids d'hirondelles. L'année passée, j'ai eu 2 nids d'hirondelles et pour la première fois, j'ai ramassé une hirondelle qui était tombée de son nid, qui était tellement, si pauvrement alimentée et grâce au progrès de la science. La science chimique qui assassine la terre, qui assassine l'insecte, qui assassine l'oiseau, qui tue toute vie, qui assassine l'homme, on s'en apercevra peut-être trop tard. Les bêtes sont merveilleuses parce qu'elles sont en contact direct avec la nature. Et ce qui aurait peut-être pu sauver l'humanité, je crois que c'est peut-être la femme, parce qu'elle est encore en contact avec la nature. Elle échappe aux lois, aux imbécilités émises par les anormaux.
5: Il faut considérer notre temps comme la fin d'un type d'évolution, la fin d'un cycle. Nous devons réaliser, ou nous réaliserons, ou il y aura des gens qui réaliseront, que la fin d'un cycle ne permet jamais à l'homme de connaître l'autre cycle. Il doit la vivre, la fin du cycle. Les troubles qui s'y rattachent, les difficultés, font partie de l'expérience humaine. Ils font partie des retombées des anciennes actions.
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7: Et bah, en fait, d'une certaine manière, dans une quête pour comprendre le succès de Mad Max qu'il comprenait pas, va trouver des réponses chez Joseph Campbell, quoi. Donc dans l'universalité du parcours du héros et dans le fait que le cinéma, c'est les histoires que se raconte aujourd'hui l'humanité et qui crée un rêve collectif, quoi. Et donc il dira, la religion, les temples, les églises, tout ça c'est devenu désuet et c'est remplacé maintenant par les temples sont remplacés par les salles de cinéma, quoi.
1: J'ignorais à l'époque que d'autres pulsions plus secrètes étaient également à l'œuvre. Nous avions puisé à la source du mythe du héros universel. J'ai commencé à comprendre ce que voulait dire Carl Jung quand il parlait d'inconscient collectif. J'en avais été le serviteur involontaire. Lorsque nous communions avec des inconnus dans une salle obscure, nous prenons part à un rêve collectif. C'est une bonne manière de voir le cinéma, mais elle est insuffisante.
5: Les hommes apprennent par expérience, et lorsque l'expérience est trop pénible pour la civilisation, les hommes ont tendance à aller plus loin. Mais cette fois-ci, il y aura des forces extérieures, des contingences extérieures, qui feront en sorte que l'homme ne pourra pas vivre la nouvelle évolution comme il a vécu la dernière. Dans l'avenir, dans la nouvelle évolution, l'intemporel se mélangera avec l'homme, il y aura un processus d'osmose. Ce processus d'osmose fait justement partie de la nouvelle conscience de l'homme. Il fait partie de la nouvelle ouverture de l'homme sur un monde qui, aujourd'hui, est beaucoup plus ésotérique que réel pour la majorité des hommes.
8: Je ne me laisserai pas tuer si facilement. Je suis un guerrier.
9: Ah, courageux guerrier. Alors affronte le néant.
8: Mais je le voudrais. Seulement, je ne peux pas franchir les limites de Fantasia. Qu'est-ce qu'il y a de tellement drôle ?
9: Fantasia n'a pas de limite.
8: Ce n'est pas vrai ! Tu mens !
9: Enfant stupide, ne sais-tu pas ce qu'est Fantasia ? C'est le monde de la fantaisie de l'homme. Chacune de ces parcelles, chacune de ces créatures, fait partie des rêves et des espoirs de l'homme. C'est pour cette raison qu'il n'existe aucune limite.
8: Mais pourquoi Fantasia est en train de mourir ?
9: Parce que les gens ont commencé à perdre l'espoir et à oublier leur rêve. Alors le néant envahit tout.
8: Qu'est-ce que c'est que le néant ?
9: Ce qui reste, le vide. Le désespoir détruit ce monde. J'ai fait tout ce que j'ai pu pour l'aider.
8: Mais pourquoi ?
9: Parce que les gens qui ont perdu l'espoir sont faciles à soumettre. Et celui qui obtient la soumission détient le pouvoir.
5: Il y aura une prédominance, mais cette prédominance, elle sera le produit de l'action ou de l'activité de l'intemporel ou des gouvernements invisibles sur notre planète. L'homme, quelle que soit sa planification, quelle que soit sa technologie, quelle que soit son adaptation économique ou politique, ne pourra jamais renverser le mouvement vers la décadence pour la simple raison que ce mouvement fait partie de l'inconscience humaine. Il fait partie de ce qui, chez l'homme, pourrait être compris comme sa nature animale. Et malgré toutes les richesses que nous possédons, malgré toute la technologie que nous possédons, malgré toutes les belles paroles que nous possédons, nous ne sommes pas capables de renverser le mouvement de la destruction.
10: Putain, je vois ici les hommes les plus forts et les plus intelligents que j'ai jamais eus. Je vois tout ce potentiel. Et je le vois gâché. Je vois une génération entière qui travaille à des pompes à essence, qui fait le service dans des restos, ou qui est esclave d'un petit chef dans un bureau. La pub nous fait courir après des voitures et des fringues. On fait des boulots qu'on déteste pour se payer des merdes qui nous servent à rien. On est les enfants oubliés de l'histoire, mes amis. On n'a pas de but ni de vraie place. On n'a pas de grande guerre, pas de grande dépression. Notre grande guerre est spirituelle.
11: Est-ce que tu veux également savoir ce qu'elle est ? La matrice est universelle. Elle est omniprésente. Elle est avec nous ici, en ce moment même. Tu la vois chaque fois que tu regardes par la fenêtre, ou lorsque tu allumes la télévision. Tu ressens sa présence quand tu pars au travail, quand tu vas à l'église, ou quand tu paies tes factures. Elle est le monde qu'on superpose à ton regard pour t'empêcher de voir la vérité.
1: Quelle vérité ?
11: Le fait que tu es un esclave, Néo. Comme tous les autres, tu es né enchaîné. Le monde est une prison où il n'y a ni espoir, ni saveur, ni odeur. Une prison pour ton esprit.
12: Pour garantir la sécurité dans la continuité et la stabilité, la République sera bientôt réorganisée et deviendra la première puissance galactique impériale pour une société fondée sur l'ordre et la sécurité.
8: Ainsi s'éteint la liberté, sous une pluie d'applaudissements.
13: Introduce a little anarchy. Upset the established order, and everything becomes chaos. I'm an agent of chaos. Oh, and you know the thing about chaos? It's beer.
14: And it's going to cause more anger among Muslims around the world.
15: There's plenty of anger right now. How can you have more?
14: You don't think it'll exacerbate the problem?
15: David, I mean, I know you're a sophisticated guy. The world is a mess. The world is as angry as it gets. Well, you think this is going to cause a little more anger? The world is an angry place. All of this has happened. We went into Iraq. We shouldn't have gone into Iraq. We shouldn't have gotten out the way we got out. The world is a total mess.
5: Donc, pour concrétiser un peu ma question, si vous me demandez qu'est-ce qui va changer le monde demain, comment va se changer le monde demain, le monde demain sera changé par les hommes qui auront, à cause de la transmutation de leur conscience, atteint un niveau de pouvoir psychique qui leur permettra d'agir à distance dans le monde de notre planète. Tout ceci sera le produit d'une conjuration mondiale réellement voilée. Et l'homme d'aujourd'hui, les gouvernements, les puissances, ne pourront pas y échapper.
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17: 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I don't care what's fashionable or cool. It's all silly and it's all meaningless. 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
17: 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Because this ugly old man, me, I am the voice of your generation, your grandparents, your parents, and all the young people that follow you. Oh, look at you. 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Your art, your writing, your culture is the shell of other men's ambitions, ambitions beyond what you will ever understand.
5: La masse, elle est amorphe. Et les hommes qui font partie de la masse ont une conscience amorphe. La liberté dans le nouvel âge, elle sera totalement sur le plan de l'individu. La liberté n'existe pas dans le monde aujourd'hui parce que l'homme ne possède pas de mental individualisé. L'homme possède un mental collectif, donc sa liberté, elle est toujours conditionnée par la culture à l'intérieur de laquelle il vit. Tant que l'homme ne possédera pas une conscience autonome, tant que l'homme ne pourra pas penser par lui-même, pour lui-même, en relation avec lui-même, autrement dit, sur le plan d'une intelligence universelle, sa liberté sera toujours relative. Et les hommes et les grandes masses aujourd'hui sont ainsi privés de liberté parce que leur situation psychologique ne permet pas qu'ils s'affirment ou qu'ils affirment une conscience personnelle qui soit créative. Ce sont des êtres qui sont beaucoup trop liés au passé de leur culture. Il faut que l'individu ressorte de la masse. Il faut que l'individu ressorte de la culture humaine pour que la liberté entre dans le monde. Sinon, elle n'entrera jamais dans le monde, cette liberté, parce que les pouvoirs politiques, les pouvoirs auront toujours la capacité de la contenir, de la conditionner, ainsi de suite.

0: C'est bon ça. Cher ami musicophile, est-ce que tu as reconnu cette fois-ci?
1: Non plus.
0: King Crimson, The Court, Court of the Kingsome King, Crimson King, je sais plus. Bon, c'est King Crimson.
1: Un très bon choix.
0: Mais un film, un album sorti en 69 avec une pochette démentielle et quelque chose d'apocalyptique aussi, hein, prophétique. Hein. L'année 69, on va pas vous refaire. Écoutez notre émission d'ailleurs, Contrebande, l'année 1969, où on parlait des prévisions apocalyptiques un petit peu. Hein. Bon, cher Gart, on va continuer un petit peu notre débat pessimiste. On va parler, on continue notre débat autour de l'état de nos sociétés schizophrènes. Parce que moi, j'ai l'impression qu'aujourd'hui, on est ça dans une forme de schizophrénie. Hein, mais c'est peut-être aussi pour nous aider à nous conditionner et à survivre. Hein. Je trouve qu'on arrive de plus en plus dans des sociétés où on se surveille les uns les autres. Où on va peut-être bientôt falloir même commencer à marcher au pas. Et ça commence à me faire peur. Et surtout, on est dans une société où le ressenti l'a emporté sur la réflexion et la critique. C'est-à-dire que, tu vois, nous, dans notre domaine, le cinéma, à la base, le cinéma, tu es d'accord, c'est un langage et une écriture. Pulsionnel ou pas, ça reste quand même une manière de s'exprimer. Peut-être que tu nuanceras. Mais tu vois, Fabrice Duvels, un auteur, réalisateur belge que j'avais d'ailleurs interviewé, lui disait, je crois que c'était pour Capture Mag, quand il avait sorti Inexorable, il disait « Aujourd'hui, les gens ne voient plus le langage du cinéma. Plus personne ne parle de mise en scène, il n'y a que le sujet ou les contours du sujet qui priment. » Donc il pointe cette déperdition esthétique. Et d'ailleurs, il disait même lui qu'à la fac, les élèves ne regardent pas la mise en scène. Quand il leur a montré une fois à ses élèves le viol des chiens de paille, de Sam Peckinpah, la scène de viol, les élèves étaient juste choqués par le viol. Ils ne regardaient pas ce que cela signifiait. Tu vois. C'est comme aujourd'hui, je pense que tu montres Irréversible en cours. Tu peux te faire tanner. Hein. Je le ferai si un jour je fais des tutos, ça je le ferai direct. Tu vois, en fait, aujourd'hui, en fait, ça c'est aussi un truc que j'aimerais pointer. Pourquoi est-ce qu'on, des fois, on peut se sentir élitiste quand on essaie alors pourtant de vendre un film de mauvais goût? C'est que les gens n'acceptent plus, étonnamment, hein, c'est pas pourtant ce qui se passe dans leurs actes, mais intérieurement, ils n'acceptent plus les positions d'autorité intellectuelle. Et dit comme ça, j'ai encore l'impression de dire une phrase à la Pascal Pro.
1: Pour moi, en fait, si tu veux, je suis à 99% d'accord avec ce que dit Fabrice Duvel, c'est toi, mais je rajouterai quand même une nuance qui est importante. Vas-y. C'est-à-dire que le problème que rencontre le cinéma avec son public, c'est pas qu'un problème d'autorité intellectuelle ou d'une certaine teneur esthétique à laquelle les gens ne seraient pas réceptifs, puisqu'en fait, le cinéma s'exprime aussi par des moyens qui sont extrêmement simples, des fois complètement primitifs. Là, je te prenais l'exemple d'un cinéma bouffon, par exemple, comme celui de Brian Yuzna, ou tu vois vraiment de ce genre de série B un peu décérébré. Mais même quand tu regardes certains divertissements qui utilisent le langage de l'imaginaire, ça va pas forcément très haut, mais ça dit déjà des choses très fortes. Si je te prends le Dune, par exemple, de Villeneuve, par exemple, pour moi, tu vois, c'est pas un film que je considère comme un grand film de mise en scène, etc. Mais la mise en scène, elle a au moins, là, si tu veux, la qualité d'aller dans le sens de l'imaginaire.
0: Ouais.
1: Tu vois? Et il y avait ce philosophe, là, c'est Jean-Clé Martin, là, il avait écrit un livre qui s'appelait Plus River, La fin des mondes, qui était un livre de philosophie sur les mondes imaginaires. Il avait été invité, si tu veux, par exemple, je crois que c'était à France Culture pour la sortie il faisait une émission sur Star Wars. Puis il expliquait que Star Wars, effectivement, c'était un univers composite, qui était composé d'éléments des fois antinomiques comme l'eau, l'électricité, et que ces éléments ne fonctionnaient pas, si tu veux, en opposition, mais au contraire en collaboration, et que ce qui faisait que, par exemple, quand un robot tombait dans l'eau, il tombait pas en panne, et que les éclairs qui jaillissaient de son corps robotique, ça participait à un spectacle un peu comme à l'opéra où la glace pouvait rencontrer le feu. Ça faisait que quand tu regardais un monde imaginaire au cinéma, par exemple, ton plaisir venait du fait que tu y trouvais une cohérence et qu'en même temps, ton esprit, il allait décomposer les éléments hétéroclites. Si tu regardes Dune, par exemple, au début Dune, ça t'immerge dans l'immensité. Ça te dit qu'il y a des grosses planètes avec des gros vaisseaux, tu vois des gros volumes à l'écran.
0: Un espèce de hors-champ.
1: Exactement, qui est gigantesque, où l'homme est peu de choses. Et puis, à un moment donné, tu as cette nana, cette Bene Gesserit, qui tient une toute petite aiguille dans sa main. Toute petite aiguille, et puis qui te dit, tu vois ça? Ça, c'est la mort ultime et absolue. C'est l'arme la plus puissante de l'univers. Et tu vois, cette petite aiguille, pour moi, l'arme la plus puissante de l'univers, ça serait une super bombe atomique ou un truc comme ça, un rayon de la mort.
0: Mais là, on le saura très bientôt, d'ailleurs.
1: C'est cette petite aiguille. Et effectivement, tu comprends que dans un monde qui est aussi vaste, aussi grand, si tu veux revaloriser l'autorité, si tu veux que l'autorité ait un sens, qu'il y ait des dirigeants, il faut revaloriser le minuscule. Tu comprends? Et ça, tout le monde le comprend parce que tout le monde l'a vécu. Quand tu arrives à la fac et que tu dis ouais, moi j'ai vu des blockbusters, c'est génial, et que tu as ce professeur qui te dit non, non.
0: Bien sûr.
1: La mort absolue et ultime, le plus grand cinéma, c'est ce tout petit film polonais là que je tiens entre mes doigts. Tu comprends pas pourquoi c'est le meilleur, essaye de l'attraper. Ah, t'es pas prêt, il te faut une initiation. C'est exactement ça. Donc, si tu veux, rien que le langage de l'imaginaire, ça dit déjà énormément de choses. Mais le problème, c'est que même ce simple langage-là n'est pas reçu par le public. C'est-à-dire que pour moi, ça dépasse la question artistique.
0: En fait, c'est marrant parce que moi, c'est une question que je me pose beaucoup par rapport au hors-champ, en fait. J'ai souvent dit que pourquoi moi, j'aime bien Star Wars au-delà du fait, enfin, pas tout, hein, bien sûr. Et puis après, on a le droit de regarder des films mauvais aussi, hein, on n'est pas en train de dire ça. Mais tu vois, moi, Star Wars, ce qui m'a toujours fasciné, c'est que tu as une promesse d'un hors-champ infini, mais finalement, tu es toujours centré sur des histoires, la petite histoire de famille dans la grande histoire, un peu. C'est un peu ça, Star Wars, tu vois. Et pourtant, tu sais, genre par exemple, les mecs, il y a plein de planètes infinies, ils finissent toujours sur Tatooine, tu sais. Et du coup, moi, cette question du hors-champ, elle me fascine parce que, tu vois, moi, je prends un film comme Once Upon a Time in Hollywood, t'as un hors-champ qui est vraiment exploité. Mais le problème aujourd'hui, c'est que les gens, comme tu dis, ne reçoivent plus le hors-champ parce qu'à mon avis, il y a des habitudes, à mon avis, de jeux vidéo, tu vois. C'est-à-dire, t'as envie d'explorer, tu vois, c'est un truc un peu geek. Et du coup, je vais rejoindre un peu ça par rapport à ce que je disais tout à l'heure sur les figures d'autorité intellectuelle. Pour moi, aujourd'hui, en fait, dès que tu as une figure d'autorité intellectuelle qui va s'affirmer et dont son objectivité ne va pas se trouver entravée par une forme de subjectivité, c'est-à-dire un moteur émotif, qui, je m'accorde d'ailleurs, est quand même indispensable, mais qui est devenu aujourd'hui, malheureusement, la seule norme de communication autour d'une œuvre perçue, ça manque, tu vois. Ça, pour moi, ça rejoint cette idée un peu du hors-champ. Paradoxalement, en fait, aujourd'hui, je trouve la parole est démocratisée, c'est-à-dire que, tu vois, tout le monde a son avis sur tout. T'as quand même un complexe de classe intellectuelle qui devient un peu problématique aujourd'hui, en fait, qui devient étrange, qui s'est un peu déplacé. J'arriverai pas vraiment, moi, c'est que des intuitions là que je te dis, donc je pourrais pas vraiment te décrire foncièrement tout ce que je dis. Mais c'est vrai qu'aujourd'hui, tu vois, par exemple, le nombre de vedettes qui ont été interviewées de stars françaises qui vont à la télé ou quoi, ou américains, eux, tu vois, ils se posent même pas la question quand ils parlent de la validité de leurs paroles. Pour eux, ils parlent, les gens les écoutent, tu vois. T'as plus ces gens qui se demandent est-ce que je suis. Est-ce que j'ai le droit de parler, tu vois? Enfin, c'est pas le droit, mais est-ce que... c'est ça, la validité de sa parole, quoi. Et du coup, pour finir, là, je reviens un petit pont par rapport au Tarantino, tu vois, qui est mon meilleur exemple. En fait, aujourd'hui, je trouve qu'il y a une nuance entre la connaissance de la pop culture, ce truc geek, que j'aime beaucoup aussi, tu vois, et une vraie appréhension du monde. C'est-à-dire que moi, j'aime quand la pop culture te permet d'appréhender le monde. Et pas quand tu es sur un geek pour les geeks, tu vois. Sinon, c'est de l'inceste cannibaliste, tu vois. Et tu vois, par exemple, pour finir sur Once Upon a Time in Hollywood, pourquoi est-ce que ça n'a pas marché et que des gens m'ont dit qu'il était nul, ce que je trouve aberrant, c'est parce que les gens, pour eux, ne se connaissent même plus Charles Manson. Pour eux, Charles Manson, alors que ça date de quoi, Charles Manson? Ça fait 80 piges. Ouais, non, 60, 80
1: c'est,
0: piges.
1: Ça fait une cinquantaine d'années, ouais.
0: Pour eux, c'est la préhistoire. 50 ans, c'est devenu la préhistoire. Et du coup, moi, j'ai envie de te dire en fait, voilà, est-ce que tu es d'accord sur cette idée? Pourquoi est-ce qu'aujourd'hui on arrive à un ère du révisionnisme? C'est parce qu'on n'a plus de socle commun, en fait.
1: Oui, mais alors pour moi, en fait, ce problème-là, il n'est pas à regarder pour moi du côté du cinéma, des spectateurs de cinéma. Ouais. Moi, j'ai ma culture vient de l'horreur, beaucoup. C'est vraiment une part très importante de ma culture. Et dans le cinéma d'horreur, même dans l'horreur en général, les notions de prédation, de concurrence sont des notions très importantes. Et pour moi, ce problème en fait des spectateurs du cinéma ne vient pas du fait que les spectateurs ne savent plus voir les films. Ça vient du fait que les spectateurs ils regardent autre chose. Il y a des choses concurrentielles. Je pourrais te donner un exemple qui est l'avant-dernier film de Ruben Östlund qui s'appelle
0: Sans filtre.
1: Alors c'est avant Sans filtre, c'est The Square. Dans The Square, tu suis en fait un quelqu'un qui est programmateur d'un musée d'art contemporain et qui va connaître une chute. Et en fait, on me l'avait présenté avant que j'aille le voir comme une satire, c'est-à-dire c'était le regard un peu ironique du réalisateur sur un bobo, tu vois, fan d'art contemporain. Et quand j'ai vu le film, je me suis aperçu que ce personnage à fond dans l'art contemporain, il était tout à fait crédible. Il disait des choses extrêmement sensées sur l'art, c'était tout sauf un tartuffe. Mais qu'est-ce qui se passe à la fin? À la fin, il se fait démonter par une vidéo YouTube.
0: Ouais.
1: C'est le problème, si tu veux, du rapport à l'art, c'est que les gens qui aiment l'art sont des gens qui sont généralement hauts dans la société et qui te présentent l'art comme quelque chose de fort, d'indestructible, de puissant. Ce qui est faux. L'art, c'est peut-être bien, mais c'est faible. Moi, j'ai rencontré beaucoup de cinéphiles. Les cinéphages, ils vont te dire « Tiens, j'ai vu tel film, tel film, tel film, tel film. » Le cinéphile, lui, c'est l'enfoiré qui va te dire « Oh, le cinéma japonais, il y a trois réalisateurs. » Est-ce que quand tu vas sur YouTube, tu as un message qui te dit « Attention, YouTube, à la rigueur, tu t'y connectes trois jours dans l'année, puis c'est bon, tu as vu le tour. » Non, non, non, c'est pas comme ça que ça marche. C'est-à-dire qu'eux-mêmes, ils vont raréfier, si tu veux, leur rapport à la culture. Ils vont le rendre encore moins accessible, ils vont moins le partager. Mais pendant ce temps, tu as d'autres forces concurrentielles qui, elles, se propagent. Et effectivement, aujourd'hui, le scandale que peut produire un film n'est rien comparé au scandale que peut produire Twitter. Et bien sûr, si par exemple, tu as trouvé que tel film commençait à te faire réfléchir, si tu as un statement, comme disent les Américains, qui apparaît sur Twitter, par exemple, et tu sais que tu vas être vu pour quelqu'un de bien, si tu mets like ou quelqu'un de provocateur, si tu le critiques, c'est le statement qui va piquer la vedette et qui va dresser les termes du débat. Donc actuellement, pour moi, ce n'est pas du tout un problème qui est interne au cinéma, c'est vraiment le marché.
0: Ouais.
1: Qui, et même quand tu regardes, là on parlait des blockbusters et de ce qui est devenu Hollywood, Hollywood ne produit plus que des DLC pour les réseaux sociaux. Les films, c'est ça.
0: Ouais.
1: Moi, je me rappellerai toujours de cette phrase. Pour moi, il y a deux phrases qui permettent de comprendre ce qui se passe au niveau de l'industrie du divertissement. Celle de la directrice de Disney en 2014, « Les stars ne seront plus les acteurs, ce seront les marques ». Et cette phrase-là du directeur de Netflix, « Netflix ne produit pas de films, Netflix ne produit pas de séries, Netflix produit des contenus. »
0: Oh putain. Mais en vrai, je suis d'accord avec toi, tu m'as cloué. Garth, essayons d'apporter un petit brin de lumière dans notre noirceur. J'aimerais te poser la question de « Est-ce qu'une résistance aujourd'hui est possible ?» C'est-à-dire que tu vois, aujourd'hui, on arrive à une forme de underground et de contre-culture, ça existe toujours, mais démultiplié. Donc est-ce que ça existe toujours ? Bon, plus ou moins, tu vois. Elle n'a peut-être pas le même poids que dans les années 60-70, mais aujourd'hui, tu vois, malgré l'uniformisation globale, tu as beaucoup de petites contre-cultures, quoi. Est-ce que tu penses que l'underground peut retrouver son sens de la bricole aujourd'hui ? Est-ce qu'un renouvellement peut s'opérer ? Surtout que je pense qu'on arrive à une fin de cycle, c'est-à-dire que tu vois des grands réalisateurs comme Lynch, Tarantino, Scorsese, donc là on est quand même sur le plan assez hollywoodien, aujourd'hui tu vois qui eux ont rythmé l'événement cinéma et continuent un petit peu à le faire. Même aujourd'hui ils commencent à galérer, à perdre du poids et de l'influence. Même Spielberg, hein, je trouve qu'il n'a pas du tout la même influence qu'avant. Et du coup la question, c'est qu'est-ce qui va venir après ? Quelle place ? Qui va prendre leur place ? Est-ce que là, du coup, on peut espérer quoi ?
1: Moi, je vais reprendre encore une fois mon attachement à l'horreur, au cinéma d'horreur.
0: Qui est le seul, d'ailleurs, aujourd'hui, qui tient la baraque, même si les films, peut-être, plaisent plus ou moins, c'est le seul qui arrive à concurrencer et à attirer les gens en salle. Je veux dire, qui arrive à concurrencer les plateformes et les Marveleries, quoi. C'est les seuls, aujourd'hui, qui font encore se déplacer des gens en salle.
1: Tu vois, dans le cinéma d'horreur, la question à se poser sur un monstre, c'est pas sa nature, c'est les moyens dont il dispose. Une araignée, c'est pourri. Une araignée, tu l'écrases avec ton pied, mais si elle fait 15 mètres de haut. Là, c'est pas la même chose. Et c'est ce qui se passe. C'est-à-dire, est-ce que le cinéma, il va retrouver... Au niveau des œuvres, moi, oui. Et j'en suis d'autant plus persuadé que c'est déjà le cas. Le problème, c'est qu'est-ce que ça va attirer comme public ? Quel va être l'espace qui va être dédié à ces films ? Est-ce que ces films, ça va créer des niches, par exemple, avec des fans ? Ça, je ne pense pas. Je pense qu'il faut sortir de la politique des auteurs. Je pense que c'est une vision qui est datée, obsolète et qu'il faut rentrer dans la politique du spectateur.
0: Et un truc très français d'ailleurs.
1: Il faut rentrer dans la politique du spectateur absolument parce qu'effectivement, c'est eux qui font les espaces.
0: Si on rentre dans la politique du spectateur, et je te dis ça avec de l'emmental dans la bouche, ça donne quoi ? Ça donne du Snyder Cut en fait. Ça donne des spectateurs qui au bout d'un moment...
1: Ce ne sont pas des spectateurs, ce sont des tweetos, ce sont des utilisateurs. En fait, le Snyder Cut vient des réseaux sociaux. Ça ne vient pas des salles de cinéma, ça ne vient pas des vidéoclubs, ça ne vient même pas de l'ordi sur lequel on télécharge un film torrent et ça ne vient même pas d'un ordinateur sur lequel est téléchargé un film Netflix. Ça vient des réseaux sociaux qui est un miroir déformant sur lequel l'industrie a une puissance pas possible parce qu'en plus, elle te fait croire que chacun est égaux alors qu'il suffit d'avoir exercé un peu le métier de community manager pour savoir que ce n'est pas le cas du tout.
0: Mais
1: effectivement, la puissance de l'entreprise, c'est qu'elle peut faire croire que son action avec ses 50 000 comptes achetés, c'est l'action de 50 000 citoyens, consommateurs, va savoir. Mais c'est absolument pas le cas. La Snyder Cut n'est pas le produit de fans de cinéma, c'est le produit d'utilisateurs de réseaux sociaux. Quand je parle de spectateurs, c'est vraiment...
0: Et encore, il paraît, petite parenthèse, qu'en plus c'est trafiqué, qu'il y a eu beaucoup de bots.
1: Mais non, mais ça c'est évident. C'est évident. Il y a des bots tout le temps. Si tu veux simplement, c'est que là, il y en a peut-être eu un peu plus, donc on l'a fait remarquer. Mais le métier de community manager va impliquer des bots et des saturations de comptes. Après, je voulais dire, c'est que moi, par spectateur, j'entends pas consommateur, si tu veux. J'entends pas, par exemple, je suis allé voir tel film parce que je sortais avec les copains, qu'il fallait trouver un compromis. Je parle vraiment de l'aspect proactif, volontaire du spectateur qui va s'investir. Si tu veux, pour aller chercher les films avec les dents, comme ces vidéastes américains sur YouTube qui font 400 vues par émission, qui sont capables de te parler de Jean Rollin, alors qu'il n'y a aucun magazine chez eux qui en parle, mais parce que c'est des gens qui vont se bouger le cul, qui sont capables d'apprendre des langues des fois, juste pour en apprendre plus sur tel ou tel cinéaste ou tel type de cinéma. Et moi, c'est ça, effectivement, qu'il faut revoir, où il va falloir trouver des manières d'organiser des niches, d'organiser des espaces où des films peuvent se produire. Sinon, il va se passer ce qui se passe en musique, c'est-à-dire qu'il y aura des groupes qui n'auront plus de salles de concert. Ça, c'est ce qui arrive en musique.
0: C'est ça, ça arrive encore aujourd'hui. Là,
1: et là, tu peux trouver d'excellents films, mais qui ne vont pas trouver la plateforme, le lieu, le moment où il y a de l'audience et qui ne vont pas trouver une presse à leur hauteur. Parce que, par exemple, la presse cinéphile, tu vois, qui peut pondre des papiers géniaux dans l'arrêt essai, par exemple, en critique, elle n'est pas adaptée à tout. Dans le cinéma divertissement, la presse cinéphile, elle est particulièrement médiocre. Elle est vraiment...
0: Mais là, elle est carrément même... Elle est morte, en fait.
1: Mais c'est non, fini. Mais c'est...
0: Eux savent qu'ils sont... Mais, tu sais que la presse, aujourd'hui, ne gagne plus d'argent sur leurs revues. Ils gagnent de l'argent sur les hors-séries. Donc, c'est des bouquins, en fait. C'est même plus de la revue. Et ouais, non, c'est totalement mort, la presse.
1: Ouais, oui. Puis, pour, par exemple, bah, tu vois, nous, on fait une émission cinéphage qui va beaucoup parler de divertissement. Donc, effectivement, si on va parler, par exemple, d'une cinéaste comme Naomi Kawase, de Hong Sang-soo, par exemple, de Michel Franco, ça va être intéressant de citer des choses des cahiers du cinéma, par exemple, qui vont te
0: Bien
1: dire
0: sûr.
1: Des choses super intéressantes. Si tu veux parler du cinéma apocalyptique, les cahiers du cinéma, c'est un magazine qui a encensé la guerre des mondes de Spielberg. Il devrait se cacher de honte. C'est une honte d'avoir écrit des pages sur cette daube. C'est une honte d'avoir convaincu des adolescents que ce film pouvait être l'équivalent
0: c'est fasciste,
1: d'un cinéma académique qui reprend à son compte des choses qu'on a vu chez Romero. C'est du cinéma absolument minable, en dessous de tout, qui a de sérieux problèmes sur la représentation de la violence, qui est ridicule.
0: Qui est avec le numéro 2 de la Scientologie.
1: Non, mais c'est...
0: Tu vois, Top Gun Maverick aussi, d'ailleurs. Ça me fait marrer, cette hypocrisie qu'on a aujourd'hui. Comment est-ce qu'on peut se mettre à adorer des films en disant, waouh, le retour du cinéma, des films qui refont autorité. Et en même temps, les gens vont venir te critiquer, tu sais, une petite autorité intellectuelle, alors qu'ils sont en train d'encenser numéro 2 de la plus grosse secte des États-Unis.
1: Bollywood a un boulevard devant lui s'il veut conquérir en fait le marché du divertissement en Occident, quoi. C'est-à-dire quand tu regardes à Bollywood, t'as la rencontre du feu et de l'eau, t'as la rencontre de la douceur et de la violence, t'as une représentation de la nature qui est que tu peux plus retrouver dans les blockbusters américains malgré leurs explosions, malgré leurs décors. T'as pas cette représentation intense de la nature. À la rigueur, en Occident, pour la retrouver, il faut écouter aller du côté du heavy metal ou de la musique électronique. Mais quand tu regardes un truc comme les Avengers, il y a du feu, il y a de la terre, mais t'as pas cette rencontre d'éléments que tu peux avoir dans le cinéma indien où là ils vont vraiment préparer. Quand il y a quelque chose qui se passe en forêt, la végétation participe à l'action, si tu veux. Donc vraiment ils vont là actuellement, pour moi, Bollywood, le cinéma coréen, plein de choses, s'ils veulent, ils peuvent vraiment, s'ils trouvent une plateforme qui arrive à s'immiscer dans le marché occidental, ils peuvent vraiment cartonner, à mon avis.
0: On garde très rapidement, ce sera, parce que là on arrive à la fin de notre conversation, on est mal barré.
1: Faut pas voir ça comme ça, c'est-à-dire que moi je vois dans ton côté on est mal barré si tu parles des œuvres, pour moi c'est pas le cas. Je pense que ça, là-dessus, il y a suffisamment de niches, suffisamment de talents pour rebondir. On est mal barré dans le sens, nous, spectateurs, oui.
0: Et nous, humains, même, on est mal barré. C'est finito.
1: Bah, là, ça dépasse les questions du cinéma, mais effectivement, oui, la démocratie nous passe en dessous. Et ça va être... nous passent sous le nez, donc ça va être un peu difficile. Mais effectivement, c'est important pour moi de créer des espaces collectifs de spectateurs. Même si ça reste des choses de niche, underground, qui ne font pas beaucoup d'argent, il faut que ça existe. Donc, bah, par exemple, nous, à Poitiers, on a un cinéma d'art essai qui s'appelle le Dietrich, qui est une salle vraiment qui a à cœur de faire vivre le cinéma dans sa diversité.
0: La galère, d'ailleurs.
1: Voilà, et qui se donne beaucoup de mal et qui réamène, en fait, bah, si tu veux, la vie et le cinéma au cœur de la vie quotidienne, justement. C'est des espaces comme ça qu'il faut faire. Il faut fréquenter aussi bah, les sites de cinéma et notamment les sites de cinéma de niche comme les sites de cinéma de genre. Aller sur Dread Central ou des choses comme ça si vous aimez le cinéma d'horreur. Et puis les festivals de cinéma, quoi. Voilà.
0: Bah écoute, merci beaucoup Garde pour cette conversation, peut-être un poil trop rapide mais nécessaire. Je tiens à dire, bon voilà, vous l'avez remarqué hein, dans ce petit podcast, il y avait de la haine, mais ne vous détrompez pas, il y avait surtout de l'amour.
1: Mais un peu de haine quand même.
0: Mais un peu de haine quand même. Donc voilà, écoutez, moi j'ai envie de dire que vous soyez gitan, arabe, fudge, hacker, prolétaire, nouveau riche, marginal ou tout simplement perdu, que dire, hein, sinon de laisser accueillir le chaos. Réveillez-vous de ce monde endormi, prenez les armes au sens propre et figuré, bloquez les routes, les ponts, les supermarchés, enflammez les institutions, désobéissez, doutez, questionnez, détruisez. Si vous faites déjà partie de la secte contrebande, alors vous comprendrez. Hein. Sinon, bah, convertissez de nouveaux fidèles autour de vous autant que possible. Hein. La chaîne YouTube, c'est Contrebande Cinéphage. Et pour les autres, on vous emmerde bien profondément, le majeur élevé, allez tous vous faire foutre tout simplement, l'esprit et l'âme reprendront leurs droits, longue vie à la cause, Contrebande.
1: Arrêtez l'esprit critique et mettez-vous la conscience de classe, on passe à Casto, on achète des râteaux, des pelles, des torches
0: et
2: Listen up, people.
3: Je suis ici pour tirer la sonnette d'alarme.
2: This is not a movie, and the Doomsday device is real.
3: Le monde doit réagir.
4: La consistance du monde dans lequel on est n'est plus la même.
5: Le spectacle existe sous une forme concentrée ou sous une forme diffuse.
6: Quelle croix toutes ces petites salopes qui débarquent.
2: Quoted as saying,
7: the science is clear.
8: Affirmations inconciliables se poussent sur la scène du spectacle unifié de l'économie abondante.
9: This is a challenge of our collective lifetimes. The existential threat to human existence as we know it.
10: Je vous le dis, ce n'est pas responsable.
11: Le système médiatique n'a pas de contre-pouvoir et ses débordements sont sans limite.
12: L'imposture de la satisfaction doit se dénoncer elle-même en se remplaçant.
10: Que pensent nos concitoyens de ces facéties?
13: Cet argument moral ne suffit pas.
14: Moi, je pense que l'islamo-gauchisme gangrène la société.
15: J'ai bien entendu
16: l'inquiétude. Par la force des choses, c'est suspect.
17: Macron est pas mal.
18: And every day we delay, the cost of inaction increases. Increases.
19: Il y en a qui font passer des cigarettes, là. Il y a encore du nez, là.
20: Allez, tiens ça, là, c'est bon. Montre-moi ton attestation.
21: Chaque nouveau mensonge de la publicité est aussi l'aveu de son mensonge précédent.
10: Il faut remettre de la sérénité et de l'ordre.
22: Il est très dur, moi j'aime les gens durs comme ça.
23: We can do this. We just have to make a choice to do it. So let's get to work.
24: C'est pas un jugement optimiste.
25: Oh shit, it's just not a living fucking
26: deal. Une bonne douche, un bon repas, de la viande rouge sans mayonnaise et un film de Jean-Claude Van Damme, mais c'est reparti.
27: La ville de New York a entamé la construction d'un gigantesque mur pour se protéger de la montée des eaux.
28: Les gens qui veulent s'agrandir, ils doivent savoir investir. Pour devenir plus fort.
29: Notre but dans la vie est de consommer à crédit, d'emprunter de l'argent pour acheter des choses dont nous n'avons pas besoin.
30: L'idée des limites à la croissance est formulée pour la première fois au plus haut niveau par les élites du capitalisme.
31: Nous, on a les miettes, donc moi je vis seul, 1000 euros par mois, je n'en pleure pas.
32: Il y a des gens qui se gavent et les autres, ils ont rien.
33: Le monde se divise en deux catégories. Ceux qui ont un pistolet chargé et ceux qui creusent.
34: Faisant face à la plus grande avalanche de crises de notre existence.
35: Allons, ayons confiance.
36: Convaincre les non-vaccinés de recevoir les doses,
37: mais certains refusent catégoriquement.
38: On apprend à vendre des produits que les gens n'ont pas forcément besoin.
39: C'est-à-dire qu'on est assez riche aujourd'hui pour faire vivre non seulement tous les Européens, mais également 7 milliards d'humains. D'humains. 7 milliards d'humains.
40: Quand t'as pas parlé pendant 9 heures, t'as tellement de choses à dire que t'arrives plus à les dire que les mots. Ils arrivent tous ensemble dans la bouche. Tu bégayes, tu t'énerves. Tout est néant.
41: La plupart des choses qui se passent, qui arrivent, ne sortent pas. Vous êtes suffisamment grand pour le comprendre.
42: Le substitut général, soupçonné d'échange d'images pédophiles, a été mis à la retraite d'office.
43: Vous avez un épisode qui racontait d'un ancien ministre qui s'est fait poisser à Marrakech dans une partouze avec des petits garçons.
44: Bon. Que tous les coquins soient démasqués, jugés, condamnés et vidés.
45: Donc il s'agit de ce qu'on appelle une commande.
46: Par qui ?
47: Pardon ?
46: Qui ?
45: Par des gens.
48: Un embrasement de méfiance et de désinformation polarise les gens et paralyse les sociétés.
49: Je contrôle le Washington Post, qui contrôle le New York Times, qui contrôle le BFM TV.
50: Nous devons enlever le pouvoir à ces contre-pouvoirs.
51: Est-ce que la morale populaire est
0: honte.
1: J'ai aucune preuve de ce que je vous dis. Est-ce que franchement c'est assez?
2: La calomnie émane de partout et les réseaux sociaux sont une machine. Une machine à calomnie.
3: On en a ras le cul.
4: Qui a contribué à faire croire aux Français que l'intégralité des hommes politiques était malhonnête?
5: Le rapport élabore 13 scénarios pour le futur et alerte sur l'effondrement de la civilisation industrielle au 21e siècle. La pollution.
6: Et aujourd'hui, la Terre compte un sixième continent. Un continent de plastique. Plastique invisible, constitué de milliards de fragments mangés par les animaux. Et il suffit de regarder leur estomac pour comprendre la raison de leur mort.
7: Le manque de ressources.
8: Prix des carburants au plus haut depuis 10 ans.
9: La population.
10: Ces conditions économiques engendrent bien sûr des comportements.
11: Les humains sont mis à mal.
12: Oh, l'inégalité des races, oui, bien sûr.
13: Craignant l'imminence d'une guerre civile liée à la pression migratoire, ils avaient commencé à constituer des groupes armés. Plusieurs militaires figurent parmi les suspects.
14: Expulsé. C'est pas un très bon argument.
15: Ça nous laisse mourir de froid derrière les barbelés.
16: Bien sûr que oui.
17: C'est cela, nous précipiter dans une guerre des mondes.
18: Il y avait ses amis politiques, il y avait des amis de sa même loge maçonnique qui l'avaient lâché et qui, eux, ont pu continuer leurs sales petites affaires. Et tout le monde, maintenant, commence à le comprendre. On est dans un univers où les limites sont très floues entre grand banditisme, ce qu'on peut supposer être l'univers de la drogue, et des gens qui aiment consommer des enfants. C'est des trucs qui existent et dont à la télé depuis 20 ans, on ne parle jamais.
19: La science est limitée.
20: Ce qui tient beaucoup plus, c'est ceux qui parlent de la chaîne, machine ultra-moderne,
21: à laquelle le grand public n'a pas encore accès.
22: Liberté de croire ou de ne pas croire, sans pression.
23: On est capable, sur une souris, justement, de détecter un souvenir traumatisant et d'aller l'effacer.
24: C'est acheté beaucoup par Bill Gates, quand même. C'est le financier majeur de l'OMS.
25: Qu'est-ce que l'hôpital? Est-ce que t'es un endroit qui doit produire de l'argent ou avoir des missions? C'est fait pour soigner.
26: Tu verrais comment leur parle un procureur, comment leur parle un tribunal et comment les traite la police. Tu verrais ce que c'est la vraie violence.
27: Calme-toi déjà.
46: Le pouvoir change les gens.
47: Désolé, on peut pas laisser dire ça sur l'antenne.
46: Ça peut pas aboutir à quelque chose de positif pour la collectivité quand une seule personne se sent investie d'autant de pouvoir.
50: Win the yes needs a no to win again the no.
51: You have stolen my dreams, my childhood with your empty words.
52: On peut pas continuer là-dessus, c'est surréaliste d'entendre ça.
53: Ils veulent pas de nous dans leur monde.
54: C'est de la survie qu'on fait.
55: We blew it.

0: raconte pas que je suis tombé sur des images porno. C'était mon frère, j'avais 7 ans et demi. Et il avait ces images sur son téléphone. Et lui, il était au collège en 6e. Bon, il m'a montré, j'ai pleuré. Après, je me suis enfermé dans les toilettes.
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0: Discussion de cours de bourse, depuis le début de l'année, des principaux fabricants d'armes européens.
1: Ah oui, Thales, c'est impressionnant. Ouais.
0: Plus 84%, Dassault Aviation, plus 52%, mais les Allemands aussi. Rheinmetall, on est à quasiment plus 100% pour les deux. Saab, 61%. Les Italiens, les Britanniques.
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0: que fait ton jeune fiancé dans la vie?
1: Il a un magasin de disques d'occasion à El Paso.
0: Ah, un amateur de musique.
1: Il aime beaucoup la musique.

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